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1: Et cette fois-ci, nous allons jouer avec Corinne. Bonjour.
2: Bonjour.
1: Bonjour Corinne, comment ça va?
2: Très bien, merci.
1: Vous nous appelez de Warville, c'est ça? Les vacances, comment ça se passe? C'est fini ou...
2: Ça, c'est fini.
1: Déjà?
2: Oui, c'est fini.
1: Ça s'est bien passé?
2: Très bien.
1: Bon, c'est le principal. Vous avez sûrement déjà pensé aux prochaines vacances?
2: Pas tout de suite.
1: Pas tout de suite.
2: Non, on va attendre un peu.
1: Ça marche, on va pouvoir jouer ensemble. Vous le savez, je vous propose trois questions. Ce sont des questions au niveau primaire. À la clé, un cadeau à chaque fois. Et puis, en cas de bonne réponse, évidemment, à vous de décider de passer ou pas à la question suivante. Malheureusement, à la première mauvaise réponse, vous pouvez tout perdre. Est-ce que vous êtes prête?
2: Je suis prête.
1: Allez, c'est parti. Je lance le chrono. Première question, niveau CP, CE1. Quel est le surnom de la Terre?
2: La planète bleue.
1: Oui, bonne réponse. Deux entrées pour le Papea Park. Bravo.
2: Super.
1: Corinne, qu'est-ce qu'on fait?
2: On continue.
1: Deuxième question, niveau CE2, CM1. Qui a écrit les célèbres fables?
2: Les célèbres fables de La Fontaine.
1: Oui, bravo. Oui, y a pas de piège.
3: Family Park, l'aventure commence ici.
1: Eh bien, quatre entrées pour Family Park. Alors, Corinne, qu'est-ce qu'on fait?
2: Je sais pas. J'arrête.
1: Vous arrêtez là?
2: Ouais.
1: Eh bien, bravo, Corinne. Je rappelle vos cadeaux. 2 entrées pour le Papea Park et 4 entrées pour Family Park. Ça se passe à Tours. Et Papea Super. Park, c'est au Mans. Bravo.
2: Génial. Merci beaucoup.
1: Avec
2: merci
1: grand plaisir. Beaucoup. Très bonne journée.
2: Bonne journée.
1: Au revoir.
2: Au revoir.
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1: Et on part direction Lèves. Bonjour Norman.
2: Bonjour.
1: Vous nous appelez donc de Lèves, vous êtes en vacances en ce moment ?
2: Tout à fait, ouais, en vacances.
1: D'accord.
2: Demain matin.
1: D'accord, ça se passe bien ?
2: Ouais, écoutez, pour l'instant ça se passe toujours bien les vacances.
1: Oui, bah oui, on sait jamais, vous avez beau temps ?
2: Ah, on est encore à Lèves, on part.
1: Ah mais d'accord, okay, vous partez. D'accord, ok. Eh bien, l'occasion peut-être, quand vous allez revenir, par exemple, de prolonger un peu les vacances avec plein d'activités. La règle est très simple, hein, je vous le rappelle. Trois questions, un cadeau à chaque fois que vous me donnez une bonne réponse. À la première mauvaise réponse, attention, puisque vous pouvez tout perdre. Et surtout, réfléchissez bien à chaque fois, puisque je ne prendrai que la première réponse. Est-ce que vous êtes prêts ?
2: Je suis prêt.
1: Allez, je lance le chrono. Question CP, CE1. Dites-moi, qui c'est, si je suis semé dans la terre, je deviens une plante. De quoi s'agit-il ?
2: Une graine ?
1: Oui, ben voilà, tout simplement. Bravo, bonne réponse.
2: Avec un cadavre,
0: place au labyrinthe Timray.
1: Deux entrées pour le labyrinthe du Timray.
2: Cool.
1: Alors, Norman, qu'est-ce que vous faites ?
2: Ouais, on continue.
1: Allez, deuxième question, niveau CE2, CM1, combien font 13 x 13 ?
2: 169.
1: Ouais, bonne réponse.
3: Family Park, l'aventure commence ici.
1: Eh bien, direction Family Park, on vous offre 4 places. Norman, qu'est-ce que vous faites ? Est-ce que vous...
2: Ouais, on continue.
1: Allez,
2: continue.
1: Dernière question. Ouais. Niveau CM2 collège, qui a peint la création d'Adam ?
2: Michelangelo.
1: Oui ! C'est gagné.
4: Refuge la tanière.
1: Deux entrées pour la tanière, et bien c'est un sans faute, bravo.
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2: Et nous allons jouer aujourd'hui avec Chantal. Bonjour Chantal.
3: Bonjour Geoffrey.
2: Comment ça va ?
3: Très bien.
2: Vous nous appelez de Châteaudun, c'est ça ?
3: Je vous appelle de Châteaudun.
2: Oui, vous faites quoi dans la vie ?
3: Je suis retraitée.
2: D'accord, vous faisiez quoi avant ?
3: J'étais institutrice.
2: D'accord.
3: Bon, à Châteaudun.
2: D'accord, ça se passe bien la retraite ?
3: Très bien.
2: Bon bah c'est le principal. On va jouer ensemble pour donc plein de cadeaux, hein. Pas mal d'activités à faire auprès de la maison pour toute la famille. On va jouer au cahier de vacances. La règle est très simple. Je vous pose 3 questions maximum. Ce sont des questions au niveau primaire. À chaque bonne réponse, vous remportez un cadeau. À vous de décider si vous souhaitez passer à la question suivante ou non, en sachant qu'à la première mauvaise réponse, vous risquez de tout perdre. Et attention, hein, je n'accepte que la première réponse que vous me donnerez. Est-ce que vous êtes prête, Chantal ?
3: Je suis prête.
2: Allez, c'est parti. Première question, je lance le chrono. C'est une question CP-CE1. Alors, donnez-moi en 6 lettres ce mot. C'est une courte période de repos après le déjeuner.
3: La sieste ?
2: Oui, bonne réponse.
4: Family Park, l'aventure commence ici.
2: Il y a 4 entrées pour Family Park près de Tours.
3: Super.
2: Alors, avec plaisir, Chantal, qu'est-ce que vous faites ? Est-ce que vous souhaitez passer à la question suivante ou on arrête là ?
3: Oh oui, on va essayer.
2: Allez, deuxième question, niveau CE2, CM1. Dans quelle mer se jette la Seine ?
3: Dans la Manche.
2: Dans la Manche, oui. Bonne réponse. J'ai eu peur.
5: Monsieur, le Vélorail va entrer en gare de Bayeux à Hermenonville.
2: Eh bien, une balade en Vélorail à Pont sous Galardon.
3: Ah, super.
2: Alors Chantal, qu'est-ce qu'on fait ?
3: Oh, allez, je suis joueuse.
2: Allez, continue. C'est bien. Dernière question. Qui a peint la jeune fille à la perle ?
3: Vermeer.
2: Oui, bonne réponse.
3: Je l'ai retrouvée.
2: Eh bien,
3: oui,
2: deux entrées.
3: Je vois très bien le tableau.
2: Bah oui, c'est vrai qu'on pense au tableau. Deux entrées à Papé à Parc, c'est gagné, bravo.
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1: Bonjour à toutes et à tous, bon réveil à l'écoute de Radio Intensité. Météo France déclenche la vigilance jaune pour les orages cet après-midi. Elle sera effective de 14h à 22h. En attendant ce matin, les risques d'orages sont déjà là, malgré un léger soleil qui se fait discret derrière ce ciel chargé. 16 et 17 degrés donc en matinée et 18 près de Janville. Cet après-midi, la météo bascule donc sur des orages mêlés d'averses partout en Eure-et-Loire jusqu'en fin de soirée. Ça reste stable dans l'extrémité sud-est. 19 pour la minimale à Tremblay les villages et 20 à 21 degrés sur le reste du département. Un vent de l'ouest pourra atteindre les 45 km/h. Demain samedi, temps bien plus calme dans ce ciel peu nuageux, avec 17 degrés en moyenne l'été l'après-midi et 21 à 22 degrés. Pour basculer dimanche sur un temps tout aussi agréable, 18 degrés le matin jusqu'à 24 dans l'après-midi. Passez une très bonne journée et un très bon week-end avec Intensité.
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1: Bonjour, quoi de beau à la télé pour cette soirée du 21 août sur TF1, les 12 coups, le combat des maîtres, divertissement présenté par Jean-Luc Reichmann. Sur France 3, Brigitte Bardot, le combat en héritage, magazine, à l'occasion des 40 ans de la fondation Brigitte Bardot, créée en 1986, et quelques mois après la disparition de l'icône, cette émission raconte le véritable héritage de bébé. Sur France 5, les routes de l'impossible, série documentaire. Sur W9, enquête d'action, magazine présenté par Marie-Ange Casalta sur le thème Alerte à l'Ouest avec les gendarmes de Bretagne. Sur Novo 19, Pearl Harbor, le monde s'embrase, documentaire. Le 7 décembre 1941, le Japon lance une attaque surprise contre la flotte américaine ancrée dans la base de Pearl Harbor. Sur France 2, Capitaine Marlowe, série avec Corinne Maziero. Et puis sur M6, Jeff Panaclock à la poursuite de Jean-Marc, comédie. Jeff croise la route de Jean-Marc, un singe en peluche échappé d'une base militaire. Jean-Marc embarque Jeff dans une aventure pleine de rebondissements. Très belle soirée télé à tous.
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2: Bélier, lancez une invitation improvisée, ce sera une réussite. Les taureaux, l'amitié est une source de satisfaction profonde et favorable pour votre estime personnelle. Gémeaux, vous faites tourner les têtes et les cœurs ce vendredi. Les cancers, un secret partagé renforce une belle amitié. Lion, vous obtenez un petit avantage qui vous fait plaisir. Vierge, audace et créativité sont à l'honneur. Ami Balance, une rencontre électrique pourrait bien changer vos plans. Scorpion, vous trouvez le cadeau parfait pour une personne chère. Cela va lui faire très plaisir. Les Sagittaires, c'est le moment de dire ce que vous pensez aux personnes que vous aimez. Cela sera bien accueilli. Capricorne, une glace en terrasse est obligatoire pour votre morale. Verseau, votre audace bluffe vos interlocuteurs. Continuez. Et puis, Poisson, c'est une excellente journée pour prendre des décisions dans le domaine financier, avec prudence et sagesse.
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1: Et pour jouer, nous sommes avec Marlène. Bonjour Marlène.
2: Bonjour.
1: Comment ça va Marlène?
2: Ça va bien et vous?
1: Ben, ça va, merci. Vous êtes en vacances?
2: Non, pas de vacances cette année.
1: Pas de vacances, bon.
2: Non.
1: Pas... Bon, on est quand même là, ce qui est bien, vous allez pouvoir jouer avec nous et peut-être quand même profiter un peu avec des activités donc, à faire près de la maison. Ça serait quand même pas mal pour essayer de profiter un peu de l'été. La règle est très simple. Je vous pose trois questions niveau primaire. À chaque bonne réponse, c'est un cadeau. Et à vous de décider si vous souhaitez continuer ou pas, en sachant que vous pouvez tout perdre si vous donnez une mauvaise réponse.
2: D'accord.
1: Est-ce que vous êtes prête?
2: Je suis prête.
1: Allez. Première question, c'est PCE1. Quel fruit donne les pruneaux?
2: Les prunes?
1: Oui, tout simplement.
0: Vos entrées à l'Odyssée.
1: Eh bien, bravo, déjà deux entrées pour l'Odyssée, le parc aquatique à Chartres.
2: Ok.
1: Qu'est-ce que vous faites, Marlène? Est-ce que vous continuez ou pas?
2: Je continue.
1: Allez, deuxième question, CE2, CM1. Quel est le synonyme de joyeux?
2: Heureux.
1: Oui, bonne réponse.
3: Alors, les gants, c'est bon. Le casque, c'est bon. Le baudrier, c'est bon. 3, 2, 1.
1: Il y a deux sessions à l'Acrocamp à Chartres.
2: Oh, bien.
1: Alors, qu'est-ce que vous faites, Marlène?
2: Je sais pas. Je pense que je vais m'arrêter là.
1: Vous arrêtez là? Eh bien, félicitations. Oui. Bravo.
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5: Bonjour à toutes et à tous, bon réveil à l'écoute de Radio Intensité. Météo France déclenche la vigilance jaune pour les orages cet après-midi. Elle sera effective de 14h à 22h. En attendant ce matin, les risques d'orages sont déjà là, malgré un léger soleil qui se fait discret derrière ce ciel chargé. 16 et 17 degrés donc en matinée et 18 près de Janville. Cet après-midi, la météo bascule donc sur des orages mêlés d'averses partout en Eure-et-Loire jusqu'en fin de soirée. Ça reste stable dans l'extrémité sud-est. 19 pour la minimale à Tremblay les villages et 20 à 21 degrés sur le reste du département. Un vent de l'ouest pourra atteindre les 45 km/h. Demain samedi, temps bien plus calme dans ce ciel peu nuageux avec 17 degrés en moyenne laiteux l'après-midi et 21 à 22 degrés pour basculer dimanche sur un temps tout aussi agréable, 18 degrés le matin jusqu'à 24 dans l'après-midi. Passez une très bonne journée et un très bon week-end avec Intensité.
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0: Bonjour à tous. C'était l'une des mesures envisagées dans le cadre du prochain budget. Le gouvernement renonce à doubler le plafond des franchises médicales. Une idée qui n'a pas été comprise et a pu apparaître brutale, reconnaît Stéphanie Rist dans une interview au Figaro. La ministre de la Santé indique qu'une augmentation reste bien prévue, mais nettement inférieure à celle initialement envisagée. Emmanuel Macron recevra le prince héritier saoudien Mohamed Ben Salman dimanche et lundi, une visite officielle pour renforcer le partenariat stratégique entre les deux pays, mais aussi aborder les enjeux régionaux sur fond de guerre au Moyen-Orient, indique l'Élysée. Cette visite débutera dimanche par la cérémonie de clôture de l'eSport World Cup, compétition de jeux vidéo d'envergure mondiale organisée pour la première fois en dehors d'Arabie Saoudite. L'enquête se poursuit après la mort de Sonia Bellina dans le Gard. L'un des deux hommes placés en garde à vue a été relâché, faute d'éléments permettant d'établir sa participation au déroulement des faits, indique le parquet. Celle de l'autre suspect a été prolongée. On rappelle, le corps de l'influenceuse de 29 ans a été découvert il y a plus d'une semaine, carbonisé au milieu des vignes à Saint-Gilles, près de Nîmes. Une enquête est depuis ouverte pour assassinat. 5000 euros d'amende pour Riff Foulon, le maire d'Arcachon, condamné pour avoir menacé et insulté son opposant écologiste lors des élections municipales de mars dernier. Une peine inférieure aux réquisitions du parquet qui avait réclamé 4 mois de prison avec sursis et une amende de 10 000 euros. À l'étranger, le sud du Pérou frappé par un séisme de magnitude 6,3. Les autorités n'ont pour le moment pas communiqué sur d'éventuelles victimes ou dégâts matériels. La secousse a été légèrement ressentie dans la capitale, Lima. Et puis un mot de cyclisme, fin de carrière pour Julian Alaphilippe. Selon l'équipe, le double champion du monde français a décidé de prendre sa retraite à 34 ans. Usé physiquement et mentalement, celui qui avait porté le maillot jaune pendant 2 semaines lors du Tour de France 2019 aura donc disputé sa dernière course en juillet sur la Grande Boucle. Voilà pour l'essentiel de l'info. Excellent début de journée à tous.
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2: Bonjour à toutes et à tous, bon réveil à l'écoute de Radio Intensité. Météo France déclenche la vigilance jaune pour les orages cet après-midi. Elle sera effective de 14h à 22h. En attendant ce matin, les risques d'orages sont déjà là, malgré un léger soleil qui se fait discret derrière ce ciel chargé. 16 et 17 degrés donc en matinée et 18 près de Janville. Cet après-midi, la météo bascule donc sur des orages mêlés d'averses partout en Eure-et-Loire jusqu'en fin de soirée. Ça reste stable dans l'extrémité sud-est, 19 pour la minimale à trembler les villages et 20 à 21 degrés sur le reste du département. Un vent de l'ouest pourra atteindre les 45 km/h. Demain samedi, temps bien plus calme dans ce ciel peu nuageux avec 17 degrés en moyenne, laiteux l'après-midi et 21 à 22 degrés pour basculer dimanche sur un temps tout aussi agréable, 18 degrés le matin jusqu'à 24 dans l'après-midi. Passez une très bonne journée et un très bon week-end avec Intensité.
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15: Bélier, lancez une invitation improvisée, ce sera une réussite. Les taureaux, l'amitié est une source de satisfaction profonde et favorable pour votre estime personnelle. Gémeaux, vous faites tourner les têtes et les cœurs ce vendredi. Les cancers, un secret partagé renforce une belle amitié. Lion, vous obtenez un petit avantage qui vous fait plaisir. Vierge, audace et créativité sont à l'honneur. Ami Balance, une rencontre électrique pourrait bien changer vos plans. Scorpion, vous trouvez le cadeau parfait pour une personne chère. Cela va lui faire très plaisir. Les Sagittaires, c'est le moment de dire ce que vous pensez aux personnes que vous aimez. Cela sera bien accueilli. Capricorne, une glace en terrasse est obligatoire pour votre morale. Verseau, votre audace bluffe vos interlocuteurs. Continuez. Et puis, Poisson, c'est une excellente journée pour prendre des décisions dans le domaine financier, avec prudence et sagesse.
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1: Ravi de vous retrouver sur Intensité, très bon vendredi, voici le forum des associations. Rendez-vous demain et dimanche à 14h à la salle des fêtes de Terminier, l'auto de l'Amicale des agents territoriaux du canton d'Orgères, 4 euros le carton à gagner, bon d'achat jusqu'à 500 euros. Dimanche, rue de l'école à Vérigny, bric-à-brac de l'association Bien Vivre à Vérigny, 7 euros les 3 mètres, renseignements 06 15 30 97 02. Dimanche, rue du Dolmen à Douy, rassemblement de véhicules anciens, des belles d'antan douisiennes avec brocante, bourse de pièces automoto, possibilité de repas sur place, l'entrée est gratuite, Reza 06 23 95 18 46. Dimanche, toujours au Go du Perche, vigoronnier du comité des fêtes, 5 euros les 5 mètres, à 20h, cochon grillé, à 22 euros sur réservation, à 23h, feu d'artifice, renseignements et réservations 06 03 46 57 30. Samedi 29, à partir de 6h, au plan d'eau de Vauve, vigoronnier de l'association des pêcheurs des villages vauvéens, 2 euros le mètre, nombreuses animations à prévoir, expo de voitures et motos anciennes, structure gonflable, réservation au 06 36 14 42 29. Samedi 29, à 14h, à la salle des fêtes de Châteauneuf-en-Thymerais, l'auto de l'amitié Castelneuvienne, 4 euros le carton, a gagné bon d'achat jusqu'à 500 euros, réservation 06 07 17 50 79. Dimanche 30 août, fête de l'étang à Choux, organisée par le comité des fêtes, brocante, 2 euros l'emplacement illimité avec voiture, intervillage du canton du Perche, bal gratuit, feu d'artifice sur l'eau, repas champêtre le midi et le soir jambon à la braise, le tout sur réservation au 06 36 89 75 29. Dimanche 30, à partir de 8h dans le parc du château de Vers-les-Chartres, fête de l'attelage organisée par l'association des attelages de Ré-Loire, maniabilité, dressage et marathon au programme, entrée et parking gratuit. Dimanche 30, à la 14h, à la salle des fêtes de Châteauneuf-en-Thymerais et dansant de l'amitié Castelneuvienne par le duo Lacroix, tarif 13 et 14 euros, uniquement sur réservation au 06 07 17 50 79. Samedi 5 septembre, à la salle des fêtes de Boisville-la-Saint-Père, soirée dansante Moulfried des Petits Bosserons, 15 euros sur réservation au 06 73 89 71 89. Dimanche 6 septembre, à partir de 6h, place de l'église à Cormainville, brocante du comité des fêtes, 2 euros le mètre, renseignement 06 17 42 30 24. Et enfin, du vendredi 11 au dimanche 13 septembre, à Yèvre, grande fête du loto par l'US Yèvre Cyclo, les 2 heures de tandem, marché artisanal, bourse au vélo, rando. Samedi soir, soirée cochon grillé et le tout renseignement sur usyèvrecyclo.sportregion.fr. On se retrouve très vite sur Intensité pour de nouvelles annonces. Je vous souhaite une très bonne journée à tous et à toutes.
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8: Bonjour et bon réveil, bienvenue sur Intensité. Nous sommes vendredi, nous sommes le 21 août. On passe à l'info tout de suite avec Ludovic Ravaillot. Salut Ludo.
9: Salut Geoffrey, bonjour à tous. Le vélo en fait aujourd'hui à Nogent-le-Rotrou. La ville reçoit le départ de la deuxième étape du Tour de l'Avenir, la plus grande compétition pour les cyclistes de moins de 23 ans, où sont passés de grands noms comme Sexas ou encore Pogacar. Un bel événement pour mettre la discipline en avant. Des animations débuteront dès 10h ce matin, place Saint-Paul. Le peloton composé de 150 coureurs, lui, s'élancera à 14h. Intervention des secours hier en fin d'après-midi pour un accident concernant un minibus. C'était à hauteur de Poupry sur l'autoroute A10. 6 personnes ont été prises en charge par les secours, âgées de 8 à 51 ans. Elles ont été transportées en urgence relative à l'hôpital de Chartres. Et les grands axes de la région s'annoncent chargés pour cette fin de semaine et notamment pour les retours à cette période. La journée est classée orange dans les deux sens pour notre région. Pour les retours, le trafic sera particulièrement soutenu dès cet après-midi, à samedi, mais aussi à dimanche après-midi sur les axes A10 et A11, selon Vinci Autoroute. 13% de nouveaux conducteurs enregistrés par Blablacar en centre-Val de Loire en juillet par rapport à l'année dernière. Face notamment au prix du carburant qui reste élevé, le covoiturage gagne encore du terrain. C'est d'ailleurs la région qui affiche la plus forte progression au niveau national, où on observe une hausse moyenne de 8%. La musique avec les Estivales de Châteaudun, premier rendez-vous à 19h avec le collectif Art Typique, composé d'artistes professionnels et de personnes en situation de handicap. Et puis à 20h30, c'est la Corderhead qui prend le relais avec leur univers qui mêle chansons francophones et influences créoles. Les deux concerts gratuits se dérouleront au parc Léo Lagrange. Dans les sports, le handball et Chartres qui a assuré hier soir à Saint-Malo pour débuter le tournoi Guy Jumel. Opposé à Cherbourg, club de Pro League, les hommes de Thierry Anty se sont nettement imposés 43 à 27.
8: On passe à la météo de ce vendredi.
9: Un temps variable ce matin, alternance de nuages et d'éclaircies. Ça restera instable dans le courant de l'après-midi avec en plus des averses localement orageuses. Pour les températures, on perd quelques degrés avec 21 à 23 degrés prévus pour les maximales.
8: Et on termine avec la revue de presse.
9: Et à la une de l'Écho ce vendredi, la reprise de la tournée de Patrick Bruel prévue le 2 octobre à Chartres. Le chanteur mis en examen pour viol montera-t-il sur scène au Colisée? Le sujet fait débat. Dans les pages de Chartraine, zoom sur le club auto moto rétro Chartres qui propose une exposition de voitures anciennes tous les premiers dimanches du mois sur le parking du Leclerc Drive. Un rendez-vous ouvert à tous qui se tient de mars à novembre. Enfin pour le Dunois, le journal revient sur la disparition de Claude Terouinard mercredi à l'âge de 89 ans.
8: Merci Ludo, on se retrouve évidemment à 7h.
9: A tout à l'heure, très bon réveil.
8: Ravi de vous retrouver sur Intensité, très bonne journée.
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8: Et oui, le cahier de vacances, évidemment, vous le savez, ça revient pour une dernière journée aujourd'hui, vendredi. Et après, ça sera terminé pour cette saison avant son retour l'année prochaine. On continue de s'inscrire si vous souhaitez participer à 7h15, 8h15, 9h15. Le code jeu, je vous le rappelle, le code jeu, c'est Summer, S-U-M-E-R, Summer. Et vos coordonnées sur intensité.net et l'appli. On joue donc tout à l'heure, une dernière fois. Voici Shakira avec Daida, La Minute Emploi et Luc sur Intensité.

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1: Bienvenue sur Intensité, très bon vendredi. Voici quelques offres d'emploi près de chez vous. Une agence d'intérim recherche plusieurs profils sur Chartres, Gélinville, alentour. Elle recherche carrossier, opérateur de production, chauffeur SPL, maçon VRD, conducteur d'engin TP, soudeur, cariste, électrotechnicien. Sur la commune d'Auneau, elle recherche employé libre-service. Sur Illiers-Combray, elle recherche employé libre-service également. Sur la Bazoches-Gouet, elle recherche un emballeur. Et enfin, sur les communes de Saint-Ville et Ouerville, un cariste. Et si vous êtes intéressé, vous pouvez appeler le 02 37 22 01 01. Très bonne journée à tous et à toutes sur Intensité. On se retrouve très vite pour de nouvelles offres.
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1: Sur votre plateau télé ce soir, un Saint-Jean liberté, une star combative et une date dans l'histoire. Jeff Panaclock à la poursuite de Jean-Marc sur M6, comédie. Jeff croise la route de Jean-Marc, un Saint-Jean peluche tout juste échappé d'une base militaire. Jean-Marc, sans gêne et sans filtre, embarque alors Jeff dans une aventure pleine de rebondissements.
2: T'es qui toi? Tu viens d'où?
3: Ok, je te la fais courte. Alors moi c'est Jean-Marc, on m'a capturé et là il parle de disséquer.
4: T'inquiète pas, je vais t'aider. Allez viens, je vais te cacher chez ma grand-mère.
3: T'es sûr qu'elle va pas nous faire un AVC la vieille en me voyant?
1: Brigitte Bardot, le combat en héritage sur France 3 Magazine. À l'occasion des 40 ans de la Fondation Brigitte Bardot, créée en 1986 et quelques mois après la disparition de l'icône, cette émission raconte le véritable héritage de bébé. Stéphane Bern dresse le portrait d'une femme qui a transformé sa célébrité en levier d'action au profit de la cause animale.

0: fête de l'été qui depuis s'en est allée.
1: Pearl Harbor, le monde s'embrase sur Novo 19, documentaire. Le 7 décembre 1941, le Japon lance une attaque surprise contre la flotte américaine ancrée dans la base de Pearl Harbor. Mais loin de rechercher la paix avec Tokyo, comme l'espéraient les dirigeants nippons, les Américains font bloc autour de leur président et entrent en guerre. Jeff Panaclock à la poursuite de Jean-Marc sur M6, Brigitte Bardot, le combat en héritage sur France 3 et Pearl Harbor, le monde s'embrase sur Novo 19. Très belle soirée télé à tous.
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0: Très bon vendredi en cette fin de semaine. Nous sommes le 21 août. Soyez les bienvenus sur Intensité. On commence en musique. Avec Alizée qui s'est fait connaître dans les années 2000. Elle a 42 ans aujourd'hui. Côté sportif, Usain Bolt fête ses 40 ans. L'actrice française Amel Chabi fête ses 46 ans. Enfin, l'actrice américaine Kim Cattrall, qu'on a vu entre autres dans Sex and the City, fête ses 70 ans aujourd'hui. Et bon anniversaire à vous si vous êtes né un 21 août. Allez, reste avec nous. On se retrouve dans un instant, juste après la pause, dans 3 minutes sur Intensité avec Taylor Swift. À 7h, l'info, évidemment. Et on joue dans quelques instants au cahier de vacances. Bonne matinée.
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0: Et c'était Taylor Swift sur Intensité. Allez, soyez les bienvenus sur Intensité. Il est 7h, voici l'info avec Léward Morel et Ludovic Rabaillot. Bonjour Léo.
1: Bonjour, bonjour à tous les habitants et les touristes invités à rester chez eux ce matin en Corse. L'île de Beauté est placée en vigilance orange à cause des orages. Météo France alerte sur un risque de phénomène ponctuellement violent. L'accès aux massifs forestiers, aux cours d'eau et aux sentiers de randonnée est interdit, tout comme l'ensemble des activités de plein air. Le Var et les Alpes-Maritimes sont également concernés par une double vigilance orange pour orage, mais aussi pluie-inondation. Patrick Bruel n'est pas le bienvenu à Chartres en octobre. C'est ce qu'indique le maire Ladislas Vergne, alors que le chanteur est visé par une trentaine de plaintes pour violences sexuelles et qu'il est censé débuter sa tournée des 35 ans dans la ville. Une tournée qu'il a décidé de maintenir malgré ses mises en examen. Quatre jeunes âgés de 17 à 25 ans mis en examen dans l'Orne pour avoir battu à mort un SDF. Les faits se sont déroulés à Alençon dans la nuit de lundi à mardi. Une agression sur fond d'alcool. L'auteur présumé des coups mortels a été placé en détention provisoire. Les trois autres ont été placés sous contrôle judiciaire pour non-assistance à personne en danger. Édouard Philippe fait sa rentrée politique à Mayotte. Le candidat Horizon à la présidentielle entame ce vendredi une visite de deux jours dans le département le plus pauvre de France avant de se rendre sur l'île de la Réunion. S'il est élu en mai prochain, l'ancien Premier ministre dit vouloir fermer totalement les vannes de l'immigration à Mayotte tant que le territoire restera saturé. La France, l'Allemagne, le Royaume-Uni et l'Italie appellent à mettre fin à l'expansion des colonies en Cisjordanie. Une déclaration conjointe adressée à Israël pour lui demander de retirer immédiatement les appels d'offres lancés cette semaine concernant la construction de plus de 1200 logements. Un projet inacceptable qui risque d'affaiblir la position d'Israël sur la scène internationale selon Paris, Berlin, Rome et Londres. Et puis du foot avec la victoire de l'AS Monaco 3-2 hier soir en Pologne sur la pelouse du Górnik Zabrze. Le club de la Principauté prend une option avant le barrage retour de Conference League prévu la semaine prochaine au Stade Louis II. Très bonne journée à tous.
0: Merci Léo, voici l'info locale avec Ludovic Ravaillot. Salut Léo, salut
2: Ludo.
0: Je vais jamais y arriver. Hein.
2: Salut Geoffrey, bonjour à tous. Le taux de remplissage pour les hébergements sont stables en juillet par rapport à l'année dernière, mais les flux de fréquentation dans les sites de visite sont en repli. Voici un premier bilan pour le tourisme en Centre-Val de Loire. Selon le comité régional du tourisme, les épisodes caniculaires successifs pourraient expliquer ce manque de dynamisme. Sur la route des vacances, ce vendredi est classé orange dans les deux sens pour notre région, d'après les prévisions de Bison Futé. Le trafic sera particulièrement soutenu pour les retours dès cet après-midi, samedi également, mais aussi dimanche après-midi sur les autoroutes A10 et A11. Et hier, en fin d'après-midi, un accident impliquant un minibus s'est produit sur l'autoroute A10 à hauteur de Poupry en direction de Paris. 6 personnes ont été prises en charge par les secours, âgées de 8 à 51 ans. Elles ont été transportées en urgence relative vers l'hôpital de Chartres. Nogent-le-Rotrou reçoit aujourd'hui le départ de la deuxième étape du Tour de l'Avenir, la plus grande compétition pour les cyclistes de moins de 23 ans où sont passés de grands noms comme Sexas ou encore Pogacar. Un bel événement donc pour la ville et mettre aussi la discipline en avant. Des animations débuteront dès 10h ce matin, place Saint-Paul. Le peloton, lui composé de 150 coureurs, s'élancera à 14h. Chartres Festival touche à sa fin. Pour cette avant-dernière soirée, c'est le groupe The Froggies qui prend possession de la scène. Les 5 membres mélangent leur univers respectif pour créer un rock artisanal et authentique influencé par la musique punk et le rock des années 90. C'est à découvrir dès 21h, place des Halles. Le handball et Chartres qui a assuré hier soir à Saint-Malo pour débuter son tournoi opposé à Cherbourg, club de Pro League. Les Chartrains se sont imposés 43 à 27. Et puis le football avec ce nouveau succès pour Orléans en Ligue 3. À l'occasion de la troisième journée, ils ont battu hier soir Fleury 91-0-2.
0: Et on jette un coup d'œil à la météo.
2: Un temps variable, alternance de nuages et d'éclaircies. Ce matin, ça restera instable dans le courant de l'après-midi avec un risque d'averses localement orageuses pour les températures. Encore, on perd encore quelques degrés pour cet après-midi avec 21 à 23 prévus pour les maximales.
0: Et on termine avec la revue de presse.
2: Et à la une de l'Écho ce vendredi, la reprise de la tournée de Patrick Bruel, prévue le 2 octobre à Chartres. Le chanteur mis en examen pour viol montera-t-il sur scène au Colisée ? Le sujet fait débat. Dans les pages chartraines, zoom sur le club Auto Moto Rétro Chartres qui propose une exposition de voitures anciennes. C'est tous les premiers dimanches du mois sur le parking du Leclerc Drive. Rendez-vous gratuit et ouvert à tous qui s'organise de mars à novembre. Enfin, pour le Dunois, le journal revient sur la disparition de Claude Terouinard, mercredi à l'âge de 89 ans.
0: Merci Ludo, on se retrouve à 7h30.
2: À tout à l'heure, très belle journée.
0: Bonne journée, bon réveil, bienvenue sur Intensité. En ce vendredi, nous sommes le 21 août. On repart en musique avec notre Summer Song. Voici l'artiste. On s'écoutera Daniel Powter juste après. Et on joue dans 10 minutes au cahier de vacances.
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0: Daniel Potter sur Intensité à 7h16. J'espère que vous allez bien. On va jouer maintenant au cahier de vacances.
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0: Oui, ce sont vos dernières chances ce matin puisque le cahier de vacances est déjà terminé avant de revenir à l'année prochaine. Toujours plein de cadeaux, des sessions Chartres à bloc du côté de Chartres, des entrées au Papea Park, des entrées au refuge La Tanière ou encore des sessions karting à Dunois Kart à Lutz en Dunois. Et nous sommes avec Émilie, bonjour.
2: Bonjour.
0: Émilie, vous nous appelez de Moriez, c'est ça?
2: Oui.
0: Qu'est-ce que
2: oui.
0: vous faites dans la vie?
2: Je suis agent du service hospitalier en pédopsychiatrie.
0: D'accord. Comment ça se passe, le boulot? Vous êtes en vacances ou...
2: Non, c'est la reprise cette semaine.
0: D'accord. Bon, ça s'est bien passé?
2: Ah, impeccable.
0: Bon, c'est le principal. On va pouvoir jouer ensemble ce matin et peut-être prolonger un peu les vacances. Donc, avec plein d'activités près de la maison, près de chez vous, la règle est très simple. Je vous pose trois questions maximum. À chaque fois que vous me donnez une bonne réponse, c'est un premier cadeau. Et donc, vous pouvez passer ensuite à la question suivante. Mais attention, si la réponse n'est pas bonne, vous perdez tout. Et donc, est-ce que vous êtes prête?
2: Oui.
0: Allez, j'en suis chrono. Première question, CPC1, vrai ou faux? Les Gaulois savaient monter à cheval.
2: Faux.
0: Non, c'était vrai.
2: Oh merde.
0: Ah ouais, je suis désolé. Ouais, non, c'est vrai, les Gaulois savaient monter à cheval. Bon, je suis désolé. Émilie, voilà. Bon, bah, n'hésitez pas à vous inscrire prochainement.
2: Oui.
0: Et puis, bonne journée.
2: Merci
0: d'avoir joué avec nous, à très vite.
2: Au revoir.
0: Au revoir. Allez, on rejoue tout à l'heure sur Intensité à 8h15. Le code, je vous le rappelle, le code, c'est Summer, S-U-2-M-E-R, Summer. Et ça se passe sur intensité.net et l'appli. On passe à l'horoscope tout de suite. Et on s'écoutera les Imagine Dragons juste après.
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5: Bélier, lancez une invitation improvisée, ce sera une réussite. Les taureaux, l'amitié est une source de satisfaction profonde et favorable pour votre estime personnelle. Gémeaux, vous faites tourner les têtes et les cœurs ce vendredi. Les cancers, un secret partagé renforce une belle amitié. Lion, vous obtenez un petit avantage qui vous fait plaisir. Vierge, audace et créativité sont à l'honneur. Ami Balance, une rencontre électrique pourrait bien changer vos plans. Scorpion, vous trouvez le cadeau parfait pour une personne chère. Cela va lui faire très plaisir. Les Sagittaires, c'est le moment de dire ce que vous pensez aux personnes que vous aimez. Cela sera bien accueilli. Capricorne, une glace en terrasse est obligatoire pour votre morale. Verseau, votre audace bluffe vos interlocuteurs. Continuez. Et puis, Poisson, c'est une excellente journée pour prendre des décisions dans le domaine financier, avec prudence et sagesse.
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7: Bonne matinée sur Intensité, voici le journal de la rédaction avec Ludovic Ravaillot.
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8: Du bon et du moins bon pour les premières tendances de la saison touristique dans la région. Le festival de théâtre en plein air fait étape à terminer aujourd'hui. Et puis le cyclisme avec le Tour de l'Avenir qui s'élance aujourd'hui de Nogent-le-Rotrou.
7: Salut Ludo.
8: Salut Geoffrey, bonjour à tous.
7: Un premier bilan en demi-teinte pour le tourisme en région Centre-Val de Loire.
8: Au niveau des hébergements, les taux de remplissage sont stables en juillet par rapport à la même période l'année dernière. Mais les flux de fréquentation dans les sites de visite sont en repli. Moins 11% par rapport à 2025 pour les grands sites du Val-de-Loire ou encore moins 7% pour la Loire à vélo. Les épisodes caniculaires successifs pourraient expliquer ce manque de dynamisme selon le comité régional du tourisme. Et avant la rentrée qui approche, les vacances continuent encore un peu sur les route, ce vendredi est classé orange dans les deux sens pour notre région, d'après les prévisions de Bison Futé. Sur les autoroutes A10 et A11 qui traversent l'Eure-et-Loire, le trafic sera particulièrement soutenu pour les retours dès cet après-midi, mais aussi samedi et dimanche après-midi. Un chiffre à présent pour illustrer le développement du covoiturage dans la région. Blablacar a enregistré 13% de nouveaux conducteurs en juillet par rapport à l'année dernière. Face notamment au prix du carburant qui reste élevé, le covoiturage est davantage plébiscité. La région est d'ailleurs celle qui affiche la plus forte progression au niveau national. Un accident a eu lieu hier en fin d'après-midi sur l'autoroute A10 à hauteur de Poupry, à la limite avec le Loiret en direction de Paris. C'est un minibus qui était en cause. 12 sapeurs-pompiers des centres de Baudreville, Warville, Orgères et Toury ont été mobilisés. 6 personnes âgées de 8 à 51 ans ont été prises en charge. Elles ont été transportées à l'hôpital de Chartres en urgence relative.
7: Rendez-vous à terminer aujourd'hui pour le festival de théâtre en plein air en Beauce.
8: Et à voir aujourd'hui les fourberies de Scapin, revisitées par la compagnie Théâtre Machine. C'est gratuit et c'est à 19h30 au parc de la salle Pierre Terrier, donc du côté de terminer. Côté musique, les festivals, je le retrouve avec le groupe Une Touche d'Optimisme et sa bonne humeur. Le groupe vient de sortir son nouvel album pour fêter ses 20 ans et créer un rythme entraînant qui saura à coup sûr vous faire danser. C'est à 18h30, place Saint-Paul. Du côté de Châteaudun, les estivales, rendez-vous dès 19h avec le collectif Artypique, composé d'artistes professionnels et de personnes en situation de handicap, qui ouvrira donc les festivités avant de retrouver à 20h30 les Cordes Raides, groupe qui mêle chansons francophones et influences créoles, de l'accordéon, des guitares et de la batterie, qui crée un rythme pétillant et dansant. Deux concerts gratuits qui se tiendront au parc Léo Lagrange. Et puis c'est déjà l'avant-dernière soirée pour Chartres Festival avec le groupe The Froggies. Les cinq membres mélangent leurs univers respectifs pour créer un rock artisanal et authentique influencé par la musique punk et le rock des années 90. C'est comme chaque soir depuis le mois de juillet à 21h et ce soir, place des Halles.
7: Un événement sportif fait étape en Eure-et-Loire aujourd'hui.
8: Nogent-le-Rotrou accueille le départ de la deuxième étape du Tour de l'Avenir. C'est la plus grande compétition pour les cyclistes de moins de 23 ans. Elle regroupe pas moins de 150 coureurs répartis entre 25 équipes. Cette course cycliste qui se déroule jusqu'au 26 août a notamment sacré Paul Sexas, dernier vainqueur en date, ou encore Pogacar, cinq fois lauréat de la Grande Boucle. Une occasion également pour la ville de surfer sur cet événement pour dynamiser son territoire. Reportage de Rémi Tinceau.
3: Contacté en avril par Avélo, l'organisateur de la compétition, la ville de Nogent-le-Rotrou n'a pas hésité longtemps avant de répondre favorablement. Elle accueillera le départ de la deuxième étape à destination d'Amboise. Pour Alain Vergnol, adjoint au sport et au handicap, les caractéristiques de l'épreuve ont facilité la décision.
9: C'est un événement national, voire international, donc c'est quelque chose de bien pour la ville.
3: La mairie espère attirer un grand public pour donner un coup de boost au centre-ville.
9: Si les conditions météo sont bonnes, eux nous annoncent entre 1000 et 2000 personnes qui viendraient voir l'événement. On imagine que les restaurants, que les bars vont faire des recettes.
3: Pour faciliter l'organisation de l'événement, le conseil municipal s'est tout naturellement tourné vers ses associations.
9: On a demandé aux commerçants Perche Bike d'être présents et aux deux clubs de vélo de Nogent-le-Rotrou d'être présents pour les mettre en avant. C'était une évidence.
3: L'Union sportive Nogentaise, club vieux de 120 ans, forme et accompagne ses licenciés au vélo à la compétition. Quant aux amoureux de la petite reine, dans le paysage nogentais depuis 1974, ils organisent des sorties de cyclotourisme de différentes difficultés afin de toucher le plus de monde possible. Philippe Amiard, président de l'USN, proposera des activités Place Saint-Paul.
10: Ce sera des slaloms, des prises de bidon, sans descendre du vélo, c'est surtout du jeu d'arrêt.
3: Les amoureux de la petite reine auront une mission différente, mais tout aussi primordiale. Jacques Gillet, vice-président de l'association.
11: En accord avec nos amis de l'USN et la municipalité, on s'est chargé de la sécurité. C'est-à-dire que nous, on va s'occuper des signaleurs à chaque coin de rue. Pour protéger la circulation, bien sûr, empêcher les gens de passer. Ouais.
3: Les deux organisations, qui souffrent d'une baisse progressive de ses effectifs, espèrent profiter de l'attractivité de l'épreuve pour donner envie au public de se mettre aux deux roues. Jean-Pierre Caillot, vice-président de l'USN.
12: Ça nous permet de nous faire voir et puis de récupérer des licenciés hein, aussi.
3: Vous pouvez retrouver les animations dès 10h, suivies de la présentation des coureurs Place Saint-Paul. Quant aux bus et véhicules des équipes, ils seront stationnés sur la place du 11 août. L'occasion de voir les futurs champions de demain de ses propres yeux.
8: Et le départ de la course sera donné à 14h. Le handball avec Chartres en pleine préparation qui participe actuellement au tournoi de Saint-Malo, opposé à Cherbourg, club de Pro League. Hier soir, les hommes de Thierry Anty se sont nettement imposés 43 à 27. Ils poursuivront l'aventure à Saint-Malo avec une seconde confrontation demain soir. Ce sera contre Caen qui évoluera cette saison en Star League. Pour rappel, Chartres débutera le championnat le 4 septembre à Montpellier. Et puis on parle football également avec ce nouveau succès pour Orléans en Ligue 3. Après une victoire pour ouvrir le championnat face à Concarneau et une défaite la semaine dernière contre Rouen, le club du Loiret a maîtrisé son match hier soir face à Fleury 91 en s'imposant 2-0.
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7: Dans un instant sur Intensité, la météo et l'agenda de votre vendredi. Juste avant, on s'écoute Tame Impala.

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1: Et le temps sera variable.
2: Avec alternance de nuages et d'éclaircies au programme de ce vendredi. Ajoutez à cela des averses orageuses possibles par endroits et ce vent qui pourra encore atteindre 50 km/h en rafale.
1: Et les températures continuent de baisser.
2: 21 à 23 degrés pour cet après-midi, 21 pour la Loupe, comptez 22 pour Cloix-les-Trois-Rivières, Illiers-Combray, Moutier ou encore Chérisy. Et 23 degrés, ce sera le maximum pour Mainvilliers ou encore Anche.
1: Et on passe à la météo du week-end.
2: Avec des éclaircies prévues pour la journée de demain, comptez 23 à 24 degrés dans l'après-midi. Les tendances sont les mêmes pour la journée de dimanche.
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1: Allez, rendez-vous à Ono pour Ono Art. C'est jusqu'au 9 septembre. C'est à l'espace d'Agron.
2: Rendez-vous à l'Agora de Vernouillet pour la collecte du don du sang organisée aujourd'hui de 15h30 à 19h.
1: Le Compas, musée de l'agriculture à Chartres, vous attend jusqu'au 3 janvier pour une expo Moisson Express.
2: Et puis des rendez-vous toujours à apprécier durant l'été. Un marché nocturne à partir de 18h30 ce soir, c'est à Saint-Georges-sur-Eure.
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1: Merci Ludo, l'info revient à 8h.
2: Bonne matinée, à tout à l'heure.
1: Et on repart en musique sur Intensité jusqu'à 8h. Donc avant le retour de l'info, Morshiba, Jokeri et Major Lazer. C'est maintenant sur Intensité, il est 7h43.

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0: Et c'était Pierre Demer sur Intensité que je pense à vous. Bienvenue, merci de passer votre matinée avec nous. Il est 8h. On passe à l'info. Tout de suite, voici l'info de Léo Ardourel et Ludovic Ravaillot. Bonjour Léo.
1: Bonjour, bonjour à tous. Le sud de la France et la Corse frappés par les intempéries. 4 départements sont placés en alerte orange. L'île de Beauté pour orage, le Var et les Alpes-Maritimes pour orage et pluie inondation. Un épisode sur des territoires déjà durement impactés par la canicule, avec des sols trop secs pour absorber de telles quantités d'eau. Des pluies diluviennes et de la grêle se sont également abattues hier soir dans l'Aude, notamment à Castelnaudary. Gabriel Attal, de nouveau dans le viseur de puissances étrangères. Selon BFM TV, le candidat Renaissance à la présidentielle a été ciblé par 2 nouvelles ingérences russes. Cela fait 4 fois pour lui en 2 semaines. D'autres candidats ont aussi été visés récemment, Raphaël Glucksmann et Édouard Philippe. Emmanuel Macron recevra le prince héritier saoudien Mohamed Ben Salman dimanche et lundi, une visite officielle pour renforcer le partenariat stratégique entre les deux pays, mais aussi, selon l'Élysée, aborder les enjeux régionaux sur fond de guerre au Moyen-Orient. Cette visite débutera dimanche par la cérémonie de clôture de l'eSport World Cup, une compétition de jeux vidéo d'envergure mondiale et organisée pour la première fois hors d'Arabie Saoudite. L'enquête se poursuit après la mort de Sonia Belina dans le Gard. L'un des 2 hommes placés en garde à vue a été relâché faute d'éléments permettant d'établir sa participation au déroulement des faits. Celle de l'autre suspect a été prolongée. On le rappelle, le corps de l'influenceuse de 29 ans a été découvert il y a plus d'une semaine carbonisé au milieu des vignes à Saint-Gilles, près de Nîmes. Une enquête est depuis ouverte pour assassinat. À la page des sports, l'équipe de France de basket s'incline de peu en Serbie. Défaite 90-87 hier soir pour Victor Wembanyama et ses coéquipiers en match de préparation en vue des qualifications pour le Mondial 2027. Les Bleus auront droit à leur revanche ce dimanche à Orléans. Et puis, l'heure de la reprise ce soir en Ligue 1. Marseille accueille Strasbourg au Vélodrome en ouverture de la première journée. À suivre ce week-end également, Lens Auxerre, Toulouse-Lyon ou encore Rennes PSG. Voilà pour l'essentiel. Excellente matinée à tous.
0: Bienvenue sur Intensité. Nous sommes vendredi, nous sommes le 21 août. On passe à l'info tout de suite avec Ludovic Ravaillot. Salut Ludo.
2: Salut Geoffrey, bonjour à tous. Le vélo en fait aujourd'hui à Nogent-le-Rotrou. La ville reçoit le départ de la 2e étape du Tour de l'Avenir, la plus grande compétition pour les cyclistes de moins de 23 ans, où sont passés de grands noms comme Sexas ou encore Pogacar. Un bel événement pour mettre la discipline en avant. Des animations débuteront dès 10h ce matin, place Saint-Paul. Le peloton composé de 150 coureurs lui s'élancera à 14h. Intervention des secours hier en fin d'après-midi pour un accident concernant un minibus. C'était à hauteur de Poupry sur l'autoroute A10. 6 personnes ont été prises en charge par les secours, âgées de 8 à 51 ans. Elles ont été transportées en urgence relative à l'hôpital de Chartres. Et les grands axes de la région s'annoncent chargés pour cette fin de semaine et notamment pour les retours à cette période. La journée est classée orange dans les 2 sens pour notre région. Pour les retours, le trafic sera particulièrement soutenu dès cet après-midi, à samedi, mais aussi à dimanche après-midi sur les axes A10 et A11 selon Vinci Autoroute. 13% de nouveaux conducteurs enregistrés par Blablacar en centre-Val de Loire en juillet par rapport à l'année dernière. Face notamment au prix du carburant qui reste élevé, le covoiturage gagne encore du terrain. C'est d'ailleurs la région qui affiche la plus forte progression au niveau national, où on observe une hausse moyenne de 8%. La musique avec les Estivales de Châteaudun. Premier rendez-vous à 19h avec le collectif Artipique, composé d'artistes professionnels et de personnes en situation de handicap. Et puis à 20h30, c'est la Corderhead qui prend le relais avec leur univers qui mêle chansons francophones et influences créoles. Les 2 concerts gratuits se dérouleront au parc Léo Lagrange. Dans les sports, le handball et Chartres qui a assuré hier soir à Saint-Malo pour débuter le tournoi Guy Jumel. Opposé à Cherbourg, club de Pro League, les hommes de Thierry Anty se sont nettement imposés 43 à 27.
0: On passe à la météo de ce vendredi.
2: Un temps variable ce matin, alternance de nuages et d'éclaircies. Ça restera instable dans le courant de l'après-midi avec en plus des averses localement orageuses. Pour les températures, on perd quelques degrés avec 21 à 23 degrés prévus pour les maximales.
0: Et on termine avec la revue de presse.
2: Et à la une de l'Écho ce vendredi, la reprise de la tournée de Patrick Bruel prévue le 2 octobre à Chartres. Le chanteur mis en examen pour viol montera-t-il sur scène au collège l'Élysée. Le sujet fait débat. Dans les pages de Chartres, zoom sur le club auto moto rétro Chartres qui propose une exposition de voitures anciennes tous les premiers dimanches du mois sur le parking du Leclerc Drive. Un rendez-vous ouvert à tous qui se tient de mars à novembre. Enfin, pour le Dunois, le journal revient sur la disparition de Claude Terouinard mercredi à l'âge de 89 ans.
0: Merci Ludo, on se retrouve à 8h30. Bienvenue sur Intensité, très bonne journée, très bon vendredi, bonnes vacances si vous en profitez encore pendant quelques jours. On repart en musique avec notre summer song, voici Shakira. On s'écoutera Alex Warren et on joue dans 10 minutes au cahier de vacances.
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0: Alex Warren sur Intensité. Il est 8h16, on joue au cahier de vacances.
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0: Et oui, c'est presque fini pour le cahier de vacances, puisqu'on va jouer encore une fois tout à l'heure à 9h15 avant de refermer le cahier de vacances pour cette année. Toujours des cadeaux, des entrées pour Family Park, des balades en bateau électrique à Bonneval, des balades en canoë-kayak du côté du club de canoë-kayak dunois, entre autres. Et nous sommes avec Micheline, bonjour.
2: Bonjour.
0: Vous nous appelez de Logron, hein, c'est
2: Logron,
0: ça ?
2: Logron, oui.
0: Qu'est-ce que vous faites dans la vie ? Micheline ? Allô ? Micheline ? Allô ? Ah, bon, on a perdu Micheline, on va essayer de la rappeler dans un instant.
3: Vous avez été mis, hein ?
0: Ah, allô ? Oui, Micheline ?
2: Oui.
0: Oui, vous m'entendez ? Micheline ? Bon, on va essayer de rappeler Micheline dans un instant. Restez avec nous, on va retrouver la Minute Emploi et on se retrouve juste après.
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0: Bienvenue sur Intensité, très bon vendredi. Voici quelques offres d'emploi près de chez vous. Une agence d'intérim recherche plusieurs profils sur Chartres, Gélinville, alentour. Elle recherche carrossier, opérateur de production, chauffeur SPL, maçon VRD, conducteur d'engin TP, soudeur, cariste, électrotechnicien. Sur la commune d'Auneau, elle recherche employé libre-service. Sur Illiers-Combray, elle recherche employé libre-service également. Sur la Bazoches-Gouet, elle recherche un emballeur. Et enfin, sur les communes de Saint-Ville et Ouerville, un cariste. Et si vous êtes intéressé, vous pouvez appeler le 02 37 22 01 01. Très bonne journée à tous et à toutes sur Intensité. On se retrouve très vite pour de nouvelles offres.
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0: et c'était Stromae sur Intensité.
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0: Allez, on va repartir du côté de Logron. Micheline.
2: Oui, je vous entends.
0: C'est bon, vous m'entendez. Bon, vous êtes en vacances, vous faites quoi dans la vie?
2: Non, je suis retraitée.
0: D'accord, vous faisiez quoi avant?
2: Je travaille en usine.
0: D'accord, bon, ça se passe bien la retraite?
2: Ah oui, il n'y a pas de problème.
0: Bon, c'est le principal, alors on va pouvoir jouer ensemble. Je vous rappelle, hein, plein de cadeaux, des activités à faire près de la maison. La règle est très simple. Je vous pose trois questions, ce sont des questions au niveau primaire. À chaque bonne réponse, un premier cadeau. À vous de décider si vous souhaitez continuer ou non, en sachant que si vous répondez mal, vous pouvez tout perdre.
2: Oui, pas de problème.
0: Vous êtes prête?
2: Oui.
0: Allez, je lance le chrono. Première question, niveau CP-CE1. Vrai ou faux, le soleil est une planète?
2: C'est vrai.
0: Ah non. Non, c'est une étoile.
2: C'est une étoile.
0: Ah, je suis désolé. Désolé, Micheline.
2: Oui.
0: Bon, merci d'avoir joué avec nous.
2: Merci.
0: À très vite. Au revoir. On rejouera donc tout à l'heure sur Intensité une dernière fois à 9h15 avant de refermer les pages de notre cahier de vacances. Vous pouvez vous inscrire dès maintenant. Le code jeu, c'est Summer, S-U-M-E-R. Et vous jouez sur intensité.net ou l'appli tout de suite sur Intensité. On repart en musique. Restez avec nous.
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0: Et c'était Mika sur Intensité.
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2: La reprise de la tournée de Patrick Bruel à Chartres en octobre fait débat. Le maire ne souhaite pas que le chanteur se produise au Colisée. Un premier bilan demi-teinte pour le tourisme en région Centre-Val-de-Loire et puis le dernier marché nocturne de la saison à Saint-Georges-sur-Eure.
0: Salut Ludo.
2: Salut Geoffrey, bonjour à tous.
0: On débute avec du sport, avec Nogent Le Rotrou qui accueille aujourd'hui le départ de la deuxième étape du Tour de l'Avenir.
2: C'est la plus grande compétition pour les cyclistes de moins de 23 ans. Elle regroupe pas moins de 150 coureurs répartis entre 25 équipes. Cette course cycliste qui se déroule jusqu'au 26 août a sacré Paul Sexas, dernier vainqueur en date, ou encore Pogacar, 5 fois lauréat de la Grande Boucle. Une occasion donc pour la ville de surfer sur cet événement pour dynamiser son territoire. Reportage de Rémi Tinceau.
3: Contacté en avril par Avélo, l'organisateur de la compétition, la ville de Nogent-le-Rotrou n'a pas hésité longtemps avant de répondre favorablement. Elle accueillera le départ de la deuxième étape à destination d'Amboise. Pour Alain Vergnol, adjoint au sport et au handicap, les caractéristiques de l'épreuve ont facilité la décision.
4: C'est un événement national, voire international, donc c'est quelque chose de bien pour la ville.
3: La mairie espère attirer un grand public pour donner un coup de boost au centre-ville.
4: Si les conditions météo sont bonnes, eux nous annoncent entre 1000 et 2000 personnes qui viendraient voir l'événement. On imagine que les restaurants, que les bars vont faire des recettes.
3: Pour faciliter l'organisation de l'événement, le conseil municipal s'est tout naturellement tourné vers ses associations.
4: On a demandé aux commerçants Perche Bike d'être présents et aux deux clubs de vélo de Nogent-le-Rotrou d'être présents pour les mettre en avant. C'était une évidence.
3: L'Union sportive Nogentaise, club vieux de 120 ans, forme et accompagne ses licenciés au vélo à la compétition. Quant aux amoureux de la petite reine, dans le paysage nogentais depuis 1974, ils organisent des sorties de cyclotourisme de différentes difficultés afin de toucher le plus de monde possible. Philippe Amiard, président de l'USN, proposera des activités Place Saint-Paul.
5: Ce sera des slaloms, des prises de bidon, sans descendre du vélo, c'est surtout du jeu d'arrêt.
3: Les amoureux de la petite reine auront une mission différente, mais tout aussi primordiale. Jacques Gillet, vice-président de l'association.
6: En accord avec nos amis de l'USN et la municipalité, on s'est chargé de la sécurité. C'est-à-dire que nous, on va s'occuper des signaleurs à chaque coin de rue. Pour protéger la circulation, bien sûr, empêcher les gens de passer. Quoi.
3: Les deux organisations, qui souffrent d'une baisse progressive de ses effectifs, espèrent profiter de l'attractivité de l'épreuve pour donner envie au public de se mettre aux deux roues. Jean-Pierre Caillot, vice-président de l'USN.
7: Ça nous permet de nous faire voir et puis de récupérer des licenciés hein, aussi.
3: Vous pouvez retrouver les animations dès 10h, suivies de la présentation des coureurs Place Saint-Paul. Quant aux bus et véhicules des équipes, ils seront stationnés sur la place du 11 août. L'occasion de voir les futurs champions de demain de ses propres yeux.
2: Et le départ de la course sera donné à 14h cet après-midi.
0: Ladislas Vergne, maire de Chartres, fait parler de lui dans l'actualité nationale.
2: Et au cœur du sujet, la reprise de la tournée de Patrick Bruel. Le chanteur mis en examen, notamment pour des faits de viol et d'agression sexuelle, doit remonter sur scène avec un premier concert programmé le 2 octobre au Colisée à Chartres. Selon le maire Ladislas Vergne, face à la gravité des accusations qui visent l'artiste actuellement, il ne souhaite pas que le chanteur se produise dans la ville-préfecture d'Eure-et-Loire. Avant la rentrée qui approche, les vacances continuent encore un peu sur les routes. Ce vendredi est classé orange dans les deux sens pour notre région, d'après les prévisions de Bison Futé. Sur les autoroutes A10 et A11 qui traversent l'Eure-et-Loire, le trafic sera particulièrement soutenu pour les retours dès cet après-midi, demain, mais aussi dimanche après-midi. Un accident a eu lieu hier sur l'autoroute A10 en fin d'après-midi à hauteur de Poupry, à la limite avec le Loiret en direction de Paris. C'est un minibus qui était en cause. 12 sapeurs-pompiers ont été déployés pour prendre en charge les victimes. 6 personnes âgées de 8 à 51 ans qui ont été transportées à l'hôpital de Chartres en urgence relative. Un premier bilan, donc en demi-teinte pour le tourisme en région Centre-Val-de-Loire. Au niveau des hébergements, les taux de remplissage sont stables en juillet par rapport à la même période l'année dernière. Mais les flux de fréquentation dans les sites de visite sont en repli, moins 11% par rapport à 2025 pour les grands sites du Val-de-Loire, ou encore moins 7% pour la Loire à vélo. Les épisodes caniculaires successifs pourraient expliquer ce manque de dynamisme selon le comité régional du tourisme.
0: Dernier marché nocturne de la saison à Saint-Georges-sur-Eure.
2: Après le succès de ces trois premières éditions, le marché nocturne est donc de retour ce vendredi. C'est à partir de 18h30 et jusqu'à 22h30. Les visiteurs pourront retrouver commerçants et artisans locaux installés au bord de l'étang dans la zone piétonne rue Léo Lagrange. Pour les estivales à Châteaudun, c'est la musique. Rendez-vous à 19h avec le collectif Artipique, composé d'artistes professionnels et de personnes en situation de handicap, qui ouvrira donc les festivités avant de retrouver à 20h30 la Corde Raide, groupe qui mêle chansons francophones et influences créoles. Ces deux concerts sont gratuits, c'est au parc Léo Lagrange. Et puis l'avant-dernière soirée déjà pour Chartres Estival avec le groupe The Froggies. Les cinq membres mélangent leur univers respectif pour créer un rock artisanal et authentique influencé par la musique punk et le rock des années 90. C'est à 21h, place des Halles.
0: On va parler de foot avec ce nouveau succès pour Orléans en Ligue 3.
2: Après une victoire pour ouvrir le championnat face à Concarneau et une défaite la semaine dernière contre Rouen, le club du Loiret a maîtrisé son match hier soir face à Fleury 91 et s'est imposé 2-0. Et puis côté hand, Chartres est en pleine préparation et participe au tournoi de Saint-Malo actuellement. Opposé à Cherbourg, club de Pro League hier soir, les hommes de Thierry Anty se sont nettement imposés 43-27. Ils poursuivront avec une seconde confrontation demain soir. Ce sera contre Caen, qui évoluera cette saison en Star League. Pour rappel, Chartres débutera le championnat à Montpellier. Ce sera le 4 septembre prochain.
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0: Allez, dans un instant sur Intensité, la météo et l'agenda, c'est juste après Teddy Swims.

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1: Et le temps sera variable.
2: Oui, alternance de nuages et d'éclaircies ce vendredi avec des averses orageuses possibles dans le courant de l'après-midi avec ce vent qui continuera à souffler jusqu'à 50 km/h en rafale.
1: Les températures baissent encore.
2: 21 à 23 degrés sont prévus cet après-midi en Eure-et-Loire. Comptez 21 pour La Loupe, 22 degrés pour Cloix-les-Trois-Rivières, Illiers-Combray, Moutiers ou encore Chérissy. Et 23, ce sera le maximum pour Anche et Mainvilliers.
1: Et ce week-end ?
2: Eh bien, on retrouvera des éclaircies, hein, quelques passages nuageux encore avec 23 à 24 degrés pour demain. La tendance sera la même pour la journée de dimanche.
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1: Allez, rendez-vous à Vernouillet. Donnez votre sang aujourd'hui de 15h30 à 19h à l'Agora.
2: On vous en parlait cette semaine sur notre antenne, le Yanua Festival à Aarhus. Ça commence aujourd'hui, c'est à partir de 18h autour du théâtre, cinéma ou encore musique.
1: À terminer, le festival passé d'août, c'est ce soir à 19h30. C'est au parc de la salle des fêtes et au programme les fourberies de Scapin.
2: Et puis vous pouvez encore en profiter, mais ne tardez pas. Avant-dernière journée pour les estivales, le domaine de Conteville, c'est à Dreux.
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1: Merci Ludo, on se retrouve à 9h.
2: Avec plaisir, à tout à l'heure.
1: On repart en musique sur Intensité pour terminer cette nouvelle heure. Voici Empire of the Sun. Et on se retrouve dans un instant à 9h, le retour de l'info. Et on jouera également une dernière fois au cahier de vacances.

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0: Ravi de vous retrouver sur Intensité. Il est déjà 9h. Alors, on entame la dernière heure de cette matinale avec l'info. Voici Léo Ardourel et Ludovic Ravaillot. Bonjour Léo.
1: Bonjour à tous. Après les fortes chaleurs, les intempéries. Deux départements sont placés ce matin en vigilance orange, le Var et les Alpes-Maritimes, pour orages et pluies, inondations. L'alerte a en revanche été levée plus tôt que prévu sur la Corse, Anna Granger.
2: Oui, c'est ce qu'indique Météo France dans sa dernière actualisation. Les orages attendus sur l'île de Beauté ont été moins virulents que prévu et se sont finalement décalés vers le golfe de Gênes. Près de 1400 personnes hébergées en hôtellerie de plein air avaient été préventivement mises à l'abri en Haute-Corse. Plusieurs vols ont également été annulés ce matin du côté des aéroports de Bastia et Ajaccio. Les Alpes-Maritimes et le Var sont en revanche maintenus en vigilance orange. Plusieurs records mensuels de cumul de pluie ont été battus en PACA et plus généralement dans toute la moitié sud du pays, sur des territoires durement frappés par la canicule et avec des sols trop secs pour absorber des quantités d'eau. Le préfet du Var fait également état ce matin de 1000 personnes privées d'électricité.
1: Le retour de la pluie et la baisse généralisée des températures qui marquent la fin d'une longue série. La France vient de vivre un été exceptionnel avec un record de 70 jours au-dessus des normales de saison. Dans l'actualité également, c'était l'une des mesures envisagées dans le cadre du prochain budget. Le gouvernement renonce à doubler le plafond des franchises médicales. Une idée qui a pu apparaître brutale, reconnaît Stéphanie Rist dans une interview au Figaro. La ministre de la Santé indique qu'une augmentation reste bien prévue, mais nettement inférieure à celle initialement envisagée. Après les écologistes et la France insoumise, hier, au tour des communistes de faire leur rentrée, les universités d'été du PCF débutent à Toulouse, avec en ligne de mire la présidentielle et la probable candidature du secrétaire national Fabien Roussel, qui devrait être officialisée début septembre. Et puis, c'est une page qui se tourne pour le cyclisme tricolore. Selon l'équipe, Julien Alaphilippe ne remontera plus en selle dans le monde professionnel. À 34 ans, le double champion du monde a décidé de mettre un terme à sa carrière. Une information que le principal intéressé n'a pour l'instant toujours pas confirmée. Ah, voilà pour l'essentiel. Excellente matinée à tous.
0: Et on passe à l'info locale avec Ludovic Ravaillot.
3: Salut Geoffrey, bonjour à tous. Le taux de remplissage pour les hébergements sont stables en juillet par rapport à l'année dernière, mais les flux de fréquentation dans les sites de visite sont en repli. Voici un premier bilan pour le tourisme en Centre-Val de Loire. Selon le comité régional du tourisme, les épisodes caniculaires successifs pourraient expliquer ce manque de dynamisme. Sur la route des vacances, ce vendredi est classé orange dans les deux sens pour notre région, d'après les prévisions de Bison Futé. Le trafic sera particulièrement soutenu pour les retours dès cet après-midi, samedi également, mais aussi dimanche après-midi sur les autoroutes A10 et A11. Et hier, en fin d'après-midi, un accident impliquant un minibus s'est produit sur l'autoroute A10 à hauteur de Poupry en direction de Paris. 6 personnes ont été prises en charge par les secours, âgées de 8 à 51 ans. Elles ont été transportées en urgence relative vers l'hôpital de Chartres. Nogent-le-Rotrou reçoit aujourd'hui le départ de la deuxième étape du Tour de l'Avenir, la plus grande compétition pour les cyclistes de moins de 23 ans, où sont passés de grands noms comme Sexas ou encore Pogacar. Un bel événement donc pour la ville et mettre aussi la discipline en avant. Des animations débuteront dès 10h ce matin, place Saint-Paul. Le peloton, lui composé de 150 coureurs, s'élancera à 14h. Chartres Festival touche à sa fin. Pour cette avant-dernière soirée, c'est le groupe The Froggies qui prend possession de la scène. Les 5 membres mélangent leur univers respectif pour créer un rock artisanal et authentique influencé par la musique punk et le rock des années 90. C'est à découvrir dès 21h, place des Halles. Le handball et Chartres qui a assuré hier soir à Saint-Malo pour débuter son tournoi opposé à Cherbourg, club de Pro League. Les Chartrains se sont imposés 43 à 27. Et puis le football avec ce nouveau succès pour Orléans en Ligue 3 à l'occasion de la 3e journée. Ils ont battu hier soir Fleury 91-0-2.
0: Et on jette un coup d'œil à la météo.
3: Un temps variable, alternance de nuages et d'éclaircies. Ce matin, ça restera instable dans le courant de l'après-midi avec un risque d'averse localement orageuse pour les températures. Encore, on perd encore quelques degrés pour cet après-midi avec 21 à 23 prévus pour les maximales.
0: Et on termine avec la revue de presse.
3: Et à la une de l'Écho ce vendredi, la reprise de la tournée de Patrick Bruel, prévue le 2 octobre à Chartres. Le chanteur mis en examen pour viol montera-t-il sur scène au Colisée ? Le sujet fait débat. Dans les pages chartraines, zoom sur le club Auto Moto Rétro Chartres qui propose une exposition de voitures anciennes. C'est tous les premiers dimanches du mois sur le parking du Leclerc Drive. Rendez-vous gratuit et ouvert à tous qui s'organise de mars à novembre. Enfin, pour le Dunois, le journal revient sur la disparition de Claude Terouinard, mercredi à l'âge de 89 ans.
0: Merci Ludo, on se retrouve à 9h30 pour le retour de l'info. Soyez les bienvenus, c'est parti pour la dernière heure de cette matinale. Voici notre Summer Song avec Enrique Iglesias. Juste après, on s'écoutera Tame Impala et on joue une dernière fois au cahier de vacances dans un instant.
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0: 9h17 sur Intensité, c'était Tame Impala.
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0: Allez, c'est le moment sur Intensité de jouer une dernière fois cet été au cahier de vacances. Plein de cadeaux toujours, hein, des balades en vélo-rail, Pont sous Galardon, des sessions téléski nautique, TN28 à Fontaine-Simon. Des sessions d'acrobranche à l'acrocampe de Chartres. Et nous allons tenter de jouer et de gagner avec Delphine. Bonjour.
2: Bonjour.
0: Bonjour Delphine, comment ça va en ce vendredi?
2: Très bien, merci.
0: Vous appelez de Éole en Bourse, c'est ça?
2: Oui, c'est ça.
0: Qu'est-ce que vous faites dans la vie?
2: Comptable.
0: D'accord, et ça se passe bien? Vous êtes en vacances ou vous bossez?
2: Oui, c'est les vacances.
0: D'accord, jusqu'à quand?
2: À la fin du mois.
0: Ok, bon, encore une petite semaine à profiter, donc profitez bien. Et peut-être, pendant les vacances, eh bien, vous allez pouvoir profiter des activités qu'on vous propose donc, aujourd'hui. Et on va jouer donc, au cahier de vacances. La règle est très simple, je la rappelle. Je vous pose 3 questions maximum sur des questions de niveau primaire. À chaque bonne réponse, un cadeau. À vous de décider si vous souhaitez passer à la question suivante, en sachant que vous pouvez tout perdre en cas de mauvaise réponse. Est-ce que vous êtes prête, Delphine?
2: Je suis prête.
0: Allez, je lance le chrono. Première question, niveau CPCE1. Quel mot désigne un brigand des mers?
2: Brigand des mers.
0: Alors Delphine, oui, bonne réponse.
1: Vos entrées à l'Odyssée.
0: Eh bien, 2 entrées pour l'Odyssée, le complexe aquatique à Chartres.
2: Super.
0: Qu'est-ce que vous faites Delphine?
2: On continue.
0: Allez, deuxième question, CE2, CM1, calcul, combien font 1000 moins 375? 1000 moins 375.
2: 625.
0: Oui.
1: Refuge La Tanière.
0: 2 entrées pour le Refuge La Tanière. Alors bien. Delphine, qu'est-ce que vous faites?
2: On continue.
0: Allez, dernière question, CM2 collège. Quel est le nom de la plus grande île du monde? Alors Delphine, selon vous, la plus grande île
2: le
0: du monde.
2: Groenland.
0: Oui, bravo.
1: 30 euros.
0: 30 euros chez Intermarché en bon d'achat. Bravo Delphine.
2: Super.
0: Et c'est gagné. C'est un sans faute. Bravo. Je rappelle vos cadeaux. 2 entrées à l'Odyssée, 2 entrées au Refuge La Tanière et 30 euros en bon d'achat à valoir dans l'Intermarché de Eure-et-Loir de votre choix. Bravo.
2: Merci beaucoup.
0: À très vite. Merci Delphine.
2: Merci, bonne journée.
0: Bonne journée, au revoir. Et j'en profite, comme c'était la fin du cahier de vacances, de remercier nos partenaires, l'acrocampe de Chartres, le TN28, le Vélorail à Ponceau, Galardon, l'Odyssée à Chartres, Intermarché en 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Et on rejoue très vite sur Intensité avec de nouveaux jeux. Tout de suite, le programme télé de ce soir.
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3: Sur votre plateau télé ce soir, un Saint-Jean liberté, une star combative et une date dans l'histoire. Jeff Panaclock à la poursuite de Jean-Marc sur M6. Comédie. Jeff croise la route de Jean-Marc, un Saint-Jean peluche tout juste échappé d'une base militaire. Jean-Marc, sans gêne et sans filtre, embarque alors Jeff dans une aventure pleine de rebondissements.
4: T'es qui, toi? Tu viens d'où?
5: Ok, je te la fais courte. Alors moi, c'est Jean-Marc. On m'a capturé et là, il parle de disséquer.
4: T'inquiète pas, je vais t'aider. Allez, viens, je vais te cacher chez ma grand-mère.
5: T'es sûr qu'elle va pas nous faire un AVC, la vieille, en me voyant?
3: Brigitte Bardot, le combat en héritage sur France 3 Magazine. À l'occasion des 40 ans de la Fondation Brigitte Bardot, créée en 1986 et quelques mois après la disparition de l'icône, cette émission raconte le véritable héritage de bébé. Stéphane Bern dresse le portrait d'une femme qui a transformé sa célébrité en levier d'action au profit de la cause animale. Sur la

0: verte de l'été qui depuis s'en est allée.
1: Pearl Harbor, le monde s'embrase sur Novo 19, documentaire. Le 7 décembre 1941, le Japon lance une attaque surprise contre la flotte américaine ancrée dans la base de Pearl Harbor. Mais loin de rechercher la paix avec Tokyo, comme l'espéraient les dirigeants nippons, les Américains font bloc autour de leur président et entrent en guerre. Jeff Panaclock à la poursuite de Jean-Marc sur M6, Brigitte Bardot, le combat en héritage sur France 3, et Pearl Harbor, le monde s'embrase sur Novo 19. Très belle soirée télé à tous.
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1: Du bon et du moins bon pour les premières tendances de la saison touristique dans la région. Le festival de théâtre en plein air fait étape à terminer aujourd'hui. Et puis le cyclisme avec le Tour de l'Avenir qui s'élance aujourd'hui de Nogent-le-Rotrou.
2: Salut Ludo.
1: Salut Geoffrey, bonjour à tous.
2: Un premier bilan en demi-teinte pour le tourisme en région Centre-Val de Loire.
1: Au niveau des hébergements, les taux de remplissage sont stables en juillet par rapport à la même période l'année dernière. Mais les flux de fréquentation dans les sites de visite sont en repli. Moins 11% par rapport à 2025 pour les grands sites du Val-de-Loire ou encore moins 7% pour la Loire à vélo. Les épisodes caniculaires successifs pourraient expliquer ce manque de dynamisme selon le comité régional du tourisme. Et avant la rentrée qui approche, les vacances continuent encore un peu sur les routes. Ce vendredi est classé orange dans les deux sens pour notre région d'après les prévisions de Bison Futé. Sur les autoroutes A10 et A11 qui traversent l'Eure-et-Loire, le trafic sera particulièrement soutenu pour les retours dès cet après-midi, mais aussi samedi et dimanche après-midi. Un chiffre à présent pour illustrer le développement du covoiturage dans la région. BlaBlaCar a enregistré 13% de nouveaux conducteurs en juillet par rapport à l'année dernière. Face notamment au prix du carburant qui reste élevé, le covoiturage est davantage plébiscité. La région est d'ailleurs celle qui affiche la plus forte progression au niveau national. Un accident a eu lieu hier en fin d'après-midi sur l'autoroute A10 à hauteur de Poupry, à la limite avec le Loiret en direction de Paris. C'est un minibus qui était en cause. 12 sapeurs-pompiers des centres de Baudreville, Warville, Orgères et Toury ont été mobilisés. 6 personnes âgées de 8 à 51 ans ont été prises en charge. Elles ont été transportées à l'hôpital de Chartres en urgence relative.
2: Rendez-vous à terminer aujourd'hui pour le festival de théâtre en plein air en Beauce.
1: Et à voir aujourd'hui les fourberies de Scapin, revisitées par la compagnie Théâtre Machine. C'est gratuit et c'est à 19h30 au parc de la salle Pierre Terrier, donc du côté de Terminier. Côté musique, les festives à Nogent-le-Rotrou avec le groupe Une Touche d'Optimisme et sa bonne humeur. Le groupe vient de sortir son nouvel album pour fêter ses 20 ans. Et créer un rythme entraînant qui saura à coup sûr vous faire danser. C'est à 18h30, place Saint-Paul. Du côté de Châteaudun, les estivales, rendez-vous dès 19h avec le collectif Artypique, composé d'artistes professionnels et de personnes en situation de handicap, qui ouvrira donc les festivités avant de retrouver à 20h30 les Cordes Raides, groupe qui mêle chansons francophones et influences créoles, de l'accordéon, des guitares et de la batterie, qui crée un rythme pétillant et dansant. Deux concerts gratuits qui se tiendront au parc Léo Lagrange. Et puis c'est déjà l'avant-dernière soirée pour Chartres Estival avec le groupe The Froggies. Les 5 membres mélangent leur univers respectif pour créer un rock artisanal et authentique influencé par la musique punk et le rock des années 90. C'est comme chaque soir depuis le mois de juillet à 21h et ce soir, place des Halles.
2: Un événement sportif fait étape en Eure-et-Loire aujourd'hui.
1: Nogent-le-Rotrou accueille le départ de la deuxième étape du Tour de l'Avenir. C'est la plus grande compétition pour les cyclistes de moins de 23 ans. Elle regroupe pas moins de 150 coureurs répartis entre 25 équipes. Cette course cycliste qui se déroule jusqu'au 26 août a notamment sacré Paul Sexas, dernier vainqueur en date, ou encore Pogacar, 5 fois lauréat de la Grande Boucle. Une occasion également pour la ville de surfer sur cet événement pour dynamiser son territoire. Reportage de Rémi Tinceau.
3: Contacté en avril par Avélo, l'organisateur de la compétition, la ville de Nogent-le-Rotrou n'a pas hésité longtemps avant de répondre favorablement. Elle accueillera le départ de la deuxième étape à destination d'Amboise. Pour Alain Vergnol, adjoint au sport et au handicap, les caractéristiques de l'épreuve ont facilité la décision.
4: C'est un événement national, voire international, donc c'est quelque chose de bien pour la ville.
3: La mairie espère attirer un grand public pour donner un coup de boost au centre-ville.
4: Si les conditions météo sont bonnes, eux nous annoncent entre 1000 et 2000 personnes qui viendraient voir l'événement. On imagine que les restaurants, que les bars vont faire des recettes.
3: Pour faciliter l'organisation de l'événement, le conseil municipal s'est tout naturellement tourné vers ses associations.
4: On a demandé aux commerçants Perche Bike d'être présents et aux deux clubs de vélo de Nogent-le-Rotrou d'être présents pour les mettre en avant. C'était une évidence.
3: L'Union sportive nogentaise, club vieux de 120 ans, forme et accompagne ses licenciés au vélo à la compétition. Quant aux amoureux de la petite reine, dans le paysage nogentais depuis 1974, ils organisent des sorties de cyclotourisme de différentes difficultés afin de toucher le plus de monde possible. Philippe Amiard, président de l'USN, proposera des activités Place Saint-Paul.
5: Ce sera des slaloms, des prises de bidon, sans descendre du vélo, c'est surtout du jeu d'arrêt.
3: Les amoureux de la petite reine auront une mission différente, mais tout aussi primordiale. Jacques Gillet, vice-président de l'association.
6: En accord avec nos amis de l'USN et la municipalité, on s'est chargé de la sécurité. C'est-à-dire que nous, on va s'occuper des signaleurs à chaque coin de rue pour protéger la circulation, bien sûr, empêcher les gens de passer. Quoi.
3: Les deux organisations, qui souffrent d'une baisse progressive de ses effectifs, espèrent profiter de l'attractivité de l'épreuve pour donner envie au public de se mettre aux deux roues. Jean-Pierre Caillot, vice-président de l'USN.
7: Ça nous permet de nous faire voir et puis de récupérer des licenciés hein, aussi.
3: Vous pouvez retrouver les animations dès 10h, suivies de la présentation des coureurs Place Saint-Paul.
1: Et le départ de la course sera donné à 14h. Le handball avec Chartres en pleine préparation qui participe actuellement au tournoi de Saint-Malo. Opposé à Cherbourg, club de Pro League. Hier soir, les hommes de Thierry Anty se sont nettement imposés 43 à 27. Ils poursuivront l'aventure à Saint-Malo avec une seconde confrontation demain soir. Ce sera contre Caen qui évoluera cette saison en Star League. Pour rappel, Chartres débutera le championnat le 4 septembre à Montpellier. Et puis on parle football également avec ce nouveau succès pour Orléans en Ligue 3. Après une victoire pour ouvrir le championnat face à Concarneau et une défaite la semaine dernière contre Rouen, le club du Loiret a maîtrisé son match hier soir face à Fleury 91 en s'imposant 2-0.
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2: Allez, dans un instant sur Intensité, c'est la météo et l'agenda. Juste avant, on s'écoute à 9h.

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1: Et le temps sera variable.
2: Avec alternance de nuages et d'éclaircies au programme de ce vendredi. Ajoutez à cela des averses orageuses possibles par endroits et ce vent qui pourra encore atteindre 50 km/h en rafale.
1: Et les températures continuent de baisser.
2: 21 à 23 degrés pour cet après-midi, 21 pour La Loupe, comptez 22 pour Cloix-les-Trois-Rivières, Illiers-Combray, Moutier ou encore Chérisy. Et 23 degrés, ce sera le maximum pour Mainvilliers ou encore Anchin.
1: Et on passe à la météo du week-end.
2: Avec des éclaircies prévues pour la journée de demain, comptez 23 à 24 degrés dans l'après-midi. Les tendances sont les mêmes pour la journée de dimanche.
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1: Allez, rendez-vous à Auneau pour Auneau Art. C'est jusqu'au 9 septembre. C'est à l'espace d'Agron.
2: Rendez-vous à l'Agora de Vernouillet pour la collecte du don du sang organisée aujourd'hui de 15h30 à 19h.
1: Le Compas, musée de l'agriculture à Chartres, vous attend jusqu'au 3 janvier pour une expo Moisson Express.
2: Et puis des rendez-vous toujours à apprécier durant l'été. Un marché nocturne à partir de 18h30 ce soir, c'est à Saint-Georges-sur-Eure.
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1: Merci Ludo, on se retrouve évidemment à 10h. Hors point musique, voici Shakira sur Intensité.
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0: Bienvenue sur Intensité. On commence en musique. Avec Alizé qui s'est fait connaître dans les années 2000. Elle a 42 ans aujourd'hui. Côté sportif, Usain Bolt fête ses 40 ans. L'actrice française Amel Chabi fête ses 46 ans. Enfin, l'actrice américaine Kim Cattrall, qu'on a vue entre autres dans Sex and the City, fête ses 70 ans aujourd'hui. Et bon anniversaire à vous si vous êtes né un 21 août.
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0: Un vrai plaisir d'être avec vous ce matin sur Intensité pour la dernière journée de la semaine. C'est Baptiste et il est 10h. L'actualité locale dans deux minutes avec Ludovic Ravaillot, mais tout de suite Léo Ardourel. Bonjour Léo.
1: Bonjour à tous. Sophie Adenau va retourner dans l'espace mardi pour finir le travail. L'astronaute française doit terminer le remplacement d'une antenne de communication sur la Station Spatiale Internationale. Mission qu'elle n'a pas pu achever mardi, accompagnée par l'Américain Neil Mennon. Sophie Adenau, qui est devenue la première française à effectuer une sortie extravéhiculaire dans l'espace. 5 personnes portées disparues et 8 blessées dans l'incendie d'un immeuble ce matin en Suisse, un restaurant avec des logements entièrement brûlés à Toussis, dans l'est du pays, dans le canton des Grisons. 14 personnes ont pu quitter le bâtiment en feu. Une enquête a été ouverte afin de déterminer les causes du sinistre. 200 vacanciers évacués d'un camping à Pégoma dans les Alpes-Maritimes. Le département est placé en vigilance orange pour orages et pluies, inondations, tout comme le Var. Dans l'Aude, la ville de Castelnaudary a elle aussi été touchée par de fortes précipitations provoquant des inondations dans les rues. La vigilance orange a en revanche été levée plus tôt que prévu ce matin en Corse, où le trafic aérien reste perturbé. Plusieurs vols ont été annulés du côté des aéroports d'Ajaccio et de Bastia. Pas de report pour la chasse aux oiseaux d'eau. Elle a bien ouvert ce matin en dépit de la demande de la Ligue de protection des oiseaux. La LPO qui réclamait un décalage d'un mois en raison de la sécheresse qui a durement affecté les populations d'oiseaux dans les zones humides. Du monde sur les routes ce week-end, ça va coincer aujourd'hui, notamment dans le sens des retours, en particulier sur la Méditerranée et le Sud-Ouest. Bison futé hisse le drapeau rouge orange sur le reste du pays. Demain, ce sera rouge aussi sur tout l'ouest de la France. À la page des sports du foot, avec le coup d'envoi de la saison de Ligue 1 ce soir, Marseille-Strasbourg au Vélodrome. À suivre ce week-end, Lens-Auxerre, Angers-Lille ou encore Rennes-PSG. Et puis en tennis, Arthur Fils s'invite dans le dernier carré à Cincinnati. Le Français a battu l'Argentin Thiago Agustin Tirante en quart de finale du tournoi américain. Il disputera sa 3e demi-finale de la saison en Masters 1000 face à l'Italien Flavio Cobolli. Très bonne journée à tous.
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3: Bonjour à tous. Face à la gravité des accusations qui visent l'artiste actuellement, le maire de Chartres, Ladislas Vergne, ne souhaite pas que le chanteur se produise dans la ville-préfecture d'Eure-et-Loir. La reprise de la tournée de Patrick Bruel fait débat. Le chanteur, qui est mis en examen, notamment pour des faits de viol et d'agression sexuelle, doit remonter sur scène le 2 octobre. Un premier concert qui est programmé au Colisée à Chartres. Les taux de remplissage pour les hébergements sont stables en juillet par rapport à l'année dernière, mais les flux de fréquentation dans les sites de visite sont en repli. Voici un premier bilan pour le tourisme en Centre-Val de Loire. Selon le comité régional du tourisme, les épisodes caniculaires successifs pourraient expliquer ce manque de dynamisme. Hier, en fin d'après-midi, un accident impliquant un minibus s'est produit sur l'autoroute A10 à hauteur de Poupry en direction de Paris. 6 personnes ont été prises en charge par les secours, âgées de 8 à 51 ans. Elles ont été transportées en urgence relative à l'hôpital de Chartres. Et sur la route des vacances, ce vendredi est classé orange dans les deux sens pour notre région, d'après Bison Futé. Le trafic sera particulièrement soutenu pour les retours dès cet après-midi, demain, mais aussi dimanche après-midi sur les autoroutes A10 et A11. Avant-dernier concert pour Chartres Estival, au programme le groupe The Froggies, qui crée un rock artisanal et authentique, influencé par la musique punk et le rock des années 90. C'est à 21h, place des Halles. Et puis dans les sports, Nogent le Rotrou qui reçoit aujourd'hui le départ de la deuxième étape du Tour de l'Avenir, la plus grande compétition pour les cyclistes de moins de 23 ans, où sont notamment passés de grands noms comme Sexas ou encore Pogacar. Un bel événement pour la ville et pour mettre la discipline en avant. Des animations sont proposées dès ce matin, place Saint-Paul, avant le départ du peloton, composé de 150 coureurs, à 14h. La météo, alternance de nuages et d'éclaircies avec des averses orageuses possibles cet après-midi. Pour les valeurs maximales, comptez 21 à 23 degrés. Très bonne journée avec Intensité.
0: Merci Ludovic. On se retrouve à 11h bien sûr pour le prochain point sur les informations. Bienvenue à toutes et à tous. Un vrai plaisir une nouvelle fois de vous retrouver vendredi matin, aujourd'hui le 21 août. Tiens, on va souhaiter une bonne fête à tous les Christophe pour démarrer cette émission. Et on va la démarrer en musique. Summer Song, tube de l'été, chaque début d'heure, vous en avez l'habitude. On va voyager et se souvenir. Oh, si vous êtes amateur de foot, vous allez vous en souvenir de ce morceau interprété par VG Dream en 2018 qui ramenait la coupe à la maison. Ça nous rappelle de très très bons souvenirs. On aurait voulu vivre ça cet été. Malheureusement, ça s'est arrêté en demi-finale. Mais on a vécu un très très beau mondial. Alors, VG Dream, le titre de cette chanson, ça a commencé juste en l'envoyant à des potes joueurs de l'équipe de France pendant la compétition. Et puis, c'est sorti, c'est devenu un énorme tube. VG Dream, avec son titre « Ramener la coupe à la maison », Summer Song, tube de l'été 2018.

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Muse, leur tout dernier morceau Night Shift Superstar sur Intensité. Une idée sortie pour demain soir. Si vous êtes dans la région de Tiron, gardez avec les samedis de l'été des concerts gratuits, un barbecue, une buvette à partir de 19h. C'est rue de l'Abbaye. Et demain, vous avez rendez-vous avec le folk de Silice Lovers à 19h. Donc, une ambiance conviviale à partager en famille et entre amis. Et j'ai envie de dire, même le week-end, puisque dimanche également à 15h, place au théâtre avec les fourberies de Scapin. Tout cela, ça se passe à Tiron-Gardé et on profite de l'été ensemble. Lancelot arrive très vite pour la musique.

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Vegas, stroboscope jusqu'au matin, en écoutant du Billie Jean. 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

Quelle énorme chanteuse à l'instant, Candy Staton, 86 ans. Cette voix gospel, soul américaine qu'on aime sur Intensité. On reste aux États-Unis, mais dans un autre délire. Si vous veniez au restaurant sans aucun vêtement, c'est le concept Classe Soirée Steakhouse qui propose une soirée dîner nu. Ce restaurant à Hollywood qui propose chaque premier lundi de chaque mois une soirée spéciale où les clients dînent complètement nus. Il existe a priori une demande importante pour ce type d'expérience gastronomique. Si vous avez envie, n'hésitez pas, un petit tour, hop, on prend l'avion, on va aux États-Unis et on mange entièrement nu. Nous, on va plutôt écouter de la musique. Écoutez l'horoscope également qui vous attend très très vite. Alex Warren et Zazie tout de suite.

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1: Et on joue avec Patrick. Bonjour Patrick.
2: Oui, bonjour.
1: Comment ça va Patrick?
2: Ça va très bien.
1: Vous nous appelez de Sourds, c'est ça?
2: Oui, c'est ça.
1: Et vous êtes, vous travaillez aujourd'hui?
2: Oui, oui, tout à fait.
1: Vous êtes dans votre camion, vous faites quoi?
2: Je suis livreur.
1: D'accord, ça se passe bien?
2: Très bien, c'est beau, très bien.
1: Et on en profite un peu chaud, on en profite. On va jouer ensemble pour, eh bien comme je vous disais, pas mal de cadeaux. On va profiter de votre petite pause pour jouer ensemble. Donc, je vous pose trois questions maximum, des questions au niveau primaire. À chaque bonne réponse, un cadeau. À vous de décider si vous souhaitez passer à la question suivante, en sachant que vous pouvez tout perdre en cas de mauvaise réponse. Est-ce que vous êtes prêts?
2: Tout à fait.
1: Allez, c'est parti. Première question, question CPCE1. Quel instrument attire les objets en fer?
2: Quel instrument?
1: Oui, quel objet? Quel objet attire?
2: Un aimant.
1: Oui, bonne réponse.
0: Vos sessions au TN28.
1: Une session pour deux personnes au TN28 à Fontaine-Simon, pour commencer. Patrick, qu'est-ce que vous faites?
2: On continue.
1: Allez, deuxième question, CE2, CM1. Quel instrument possède 88 touches?
2: Un clavier de piano.
1: Oui, bonne réponse.
0: Refuge La Tanière.
1: Deux entrées au Refuge La Tanière à Nogent-le-Fay. Alors, qu'est-ce qu'on fait? La troisième question, où vous souhaitez...
2: Oui,
1: on y va.
2: Oui.
1: Dernière question, CM2 Collège. Qui a découvert l'Amérique en 1492?
2: Christophe Colomb.
1: Ouais, bravo, c'est gagné.
0: Swing Golf de Brou.
1: Deux sessions de Swing Golf. Félicitations, bravo Patrick.
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9: Bélier, lancez une invitation improvisée, ce sera une réussite. Les taureaux, l'amitié est une source de satisfaction profonde et favorable pour votre estime personnelle. Gémeaux, vous faites tourner les têtes et les cœurs ce vendredi. Les cancers, un secret partagé renforce une belle amitié. Lion, vous obtenez un petit avantage qui vous fait plaisir. Vierge, audace et créativité sont à l'honneur. Ami Balance, une rencontre électrique pourrait bien changer vos plans. Scorpion, vous trouvez le cadeau parfait pour une personne chère. Cela va lui faire très plaisir. Les Sagittaires, c'est le moment de dire ce que vous pensez aux personnes que vous aimez. Cela sera bien accueilli. Capricorne, une glace en terrasse est obligatoire pour votre morale. Verseau, votre audace bluffe vos interlocuteurs. Continuez. Et puis, Poisson, c'est une excellente journée pour prendre des décisions dans le domaine financier, avec prudence et sagesse.
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0: à l'instant les meilleurs tubes sur Intensité avec Niall Horan.
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0: Placebo avec le titre Protège-moi.
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0: Vous restez bien avec nous sur Intensité, l'actualité de 11h qui arrive. Et puis Teddy Swims pour la musique. Restez bien avec nous.

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2: Je vous souhaite une très très belle matinée à l'écoute des programmes d'Intensité. Il est 11h sur votre radio locale. Dans deux minutes, Ludovic Ravaillot, mais tout de suite, Léo Ardourel. Bonjour Léo.
3: Bonjour, bonjour à tous. Les vigilances orange pour orage et pluie, inondation levée dans le Var et les Alpes-Maritimes. Il est tombé jusqu'à un mois de pluie en quelques heures dans le sud-est, même si aucun dégât majeur n'est à déplorer. 200 vacanciers ont été évacués par précaution d'un camping des Alpes-Maritimes. Le trafic aérien restait perturbé ce matin en Corse avec des annulations du côté des aéroports de Ajaccio et Bastia. La galère pour 500 passagers d'un TGV Hendaye-Paris. Leur train est arrivé avec plus de 11 heures de retard ce matin à la gare Montparnasse après une rupture de caténaire. Ils sont restés bloqués dans le train pendant 5 heures avant de passer une nuit blanche en gare de Bordeaux. Édouard Philippe est arrivé à Mayotte. Le candidat Horizon à la présidentielle promet de durcir le droit du sol dans l'archipel. Il dit vouloir fermer totalement les vannes de l'immigration dans le territoire s'il est élu en 2027. L'ancien Premier ministre propose également la création d'un centre de retour français en Afrique de l'Est destiné à faciliter l'éloignement d'étrangers en situation irrégulière. Dans l'actualité également, 5 personnes portées disparues et 8 blessées dans l'incendie d'un immeuble ce matin en Suisse. Un restaurant avec des logements a entièrement brûlé à Toussis dans le canton des Grisons. 14 personnes ont pu quitter le bâtiment en feu. Une enquête est en cours afin de déterminer les causes du sinistre. La France, l'Allemagne, le Royaume-Uni et l'Italie appellent à mettre fin à l'expansion des colonies en Cisjordanie. Une déclaration conjointe adressée à Israël pour lui demander de retirer immédiatement les appels d'offres lancés cette semaine concernant la construction de plus de 1200 logements. À la page des sports, l'équipe de France de basket s'incline de peu en Serbie. Défaite 90 à 87 hier soir en match de préparation en vue des qualifications pour le Mondial 2027. Les Bleus auront droit à leur revanche ce dimanche à Orléans. Et puis, l'heure de la reprise ce soir en Ligue 1, Marseille accueille Strasbourg pour la première journée au Vélodrome. Coup d'envoi à 20h45. Très bonne fin de matinée à tous.
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4: Bonjour à tous, le vélo en fait aujourd'hui à Nogent le Rotrou, le Tour de l'Avenir, la plus grande compétition pour les cyclistes de moins de 23 ans, fait étape dans le Perche avec le départ de la deuxième étape. Un bel événement pour la ville et pour mettre la discipline en avant, des animations sont proposées à Place Saint-Paul avant le départ du peloton programmé à 14h. Un premier bilan demi-teinte pour le tourisme en région Centre-Val de Loire. Au niveau des hébergements, les taux de remplissage sont stables en juillet par rapport à la même période l'année dernière. Mais les flux de fréquentation dans les sites de visite sont en repli, moins 11% par rapport à 2025 pour les grands sites du Val-de-Loire. Face à la gravité des accusations qui visent l'artiste actuellement, le maire de Chartres, Ladislas Vergne, ne souhaite pas que le chanteur se produise dans la ville-préfecture d'Eure-et-Loire. La reprise de la tournée de Patrick Bruel fait débat. Le chanteur, qui est mis en examen notamment pour des faits de viol et d'agression sexuelle, doit remonter sur scène le 2 octobre. Un premier concert qui est donc programmé au Colisée à Chartres. Sur la route des vacances, ce vendredi est classé orange dans les deux sens pour notre région, d'après Bison Futé. Le trafic sera particulièrement soutenu pour les retours dès cet après-midi sur la 10 et la 11. Rendez-vous aujourd'hui à Terminier pour le festival de théâtre en plein air. À voir les fourberies de Scapin revisitées par la compagnie Théâtre Machine. C'est à 19h30 au parc de la salle Pierre Terrier et c'est gratuit. La musique avec les estivales à Châteaudun. Après le collectif Artipique composé d'artistes professionnels et de personnes en situation de handicap à 19h, vous retrouverez le groupe La Corde Raid à 20h30 qui mêle chansons francophones et influences créoles. Rendez-vous au parc Léo Lagrange. Et puis en handball, les Chartrains ont assuré hier soir pour le tournoi de Saint-Malo opposé à Cherbourg, club de Pro League. Ils se sont nettement imposés 43 à 27. La météo avec une alternance de nuages et d'éclaircies et un risque d'averses orageuses avec toujours un peu de vent. Les valeurs maximales sont en baisse avec 21 à 23 cet après-midi. Très bonne journée avec Intensité.
2: Merci Ludovic, on te retrouve à midi pour le prochain point sur l'actualité.
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2: Et nous, on repart avec le DJ suisse DJ Antoine en 2010, interprété Ma Chérie.

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0: David Guetta et Gillo à l'instant.
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0: Et le programme télé qui arrive, Talisco pour le titre Sensation.

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1: Sur votre plateau télé ce soir, un singe en liberté, une star combative et une date dans l'histoire. Jeff Panaclock à la poursuite de Jean-Marc sur M6, comédie. Jeff croise la route de Jean-Marc, un singe en peluche tout juste échappé d'une base militaire. Jean-Marc, sans gêne et sans filtre, embarque alors Jeff dans une aventure pleine de rebondissements.
2: T'es qui toi? Tu viens d'où?
3: Ok, je te la fais courte. Alors moi c'est Jean-Marc, on m'a capturé et là il parle de disséquer.
4: T'inquiète pas, je vais t'aider. Allez viens, je vais te cacher chez ma grand-mère.
3: T'es sûr qu'elle va pas nous faire un AVC la vieille en me voyant?
1: Brigitte Bardot, le combat en héritage sur France 3 Magazine. À l'occasion des 40 ans de la Fondation Brigitte Bardot, créée en 1986 et quelques mois après la disparition de l'icône, cette émission raconte le véritable héritage de Bébé. Stéphane Bern dresse le portrait d'une femme qui a transformé sa célébrité en levier d'action au profit de la cause animale.

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1: Pearl Harbor, le monde s'embrase sur Novo 19, documentaire. Le 7 décembre 1941, le Japon lance une attaque surprise contre la flotte américaine ancrée dans la base de Pearl Harbor. Mais loin de rechercher la paix avec Tokyo, comme l'espéraient les dirigeants nippons, les Américains font bloc autour de leur président et entrent en guerre. Jeff Panaclock à la poursuite de Jean-Marc sur M6, Brigitte Bardot, le combat en héritage sur France 3, et Pearl Harbor, le monde s'embrase sur Novo 19. Très belle soirée télé à tous.
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The Fray sur Intensité, on vous propose d'être un auditeur VIP. Est-ce que ça vous dit? 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Olivia Rodrigo, le forum des associations et un petit instant gagnant de notre grand jeu cahier de l'été.

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1: Delphine, comment ça va?
2: Ah, ça va, je suis en vacances, donc...
1: Tant mieux, vous êtes partie un peu?
2: Non, on a juste fait les samedis de l'été, la guinguette à Courville et le Forest Bar. Mais...
1: C'est déjà bien.
2: Oui, c'est bien.
1: Et en plus, peut-être d'autres activités pour prolonger les vacances près de la maison. C'est ce que je vous souhaite.
2: Ce serait bien,
1: mais oui. Je vous pose 3 questions maximum niveau primaire. Chaque bonne réponse est un premier cadeau. À vous de décider de passer à la question suivante ou pas, en sachant que si vous me donnez une mauvaise réponse, vous pouvez tout perdre. Et surtout, attention, puisque je ne prendrai que la première réponse. Est-ce que vous êtes prête?
2: Oui.
1: Allez, c'est parti. Première question CP, C20. Vrai ou faux, un octogone possède 8 côtés?
2: Je dirais... Oui.
1: Oui, bonne réponse.
0: Vos invitations au canoë-kayak de Châteaudun.
1: Et ça fait 2 balades pour vous et la personne de votre choix, donc, du côté de Châteaudun avec le club de canoë-kayak du Noir.
2: Impeccable.
1: Qu'est-ce que vous souhaitez faire, Delphine?
2: Allez, on continue.
1: Allez, deuxième question. CE2, CM1, quel est le plus haut sommet des Alpes?
2: C'est le Mont Blanc.
1: Ouais, bonne réponse.
3: Papéa!
1: 2 entrées pour Papéa Park, près du Mans. Ça, Delphine, qu'est-ce que vous faites?
2: Alors, mon petit voulait aller à Papéa, il arrête pas de m'en parler, alors je pense que je vais m'arrêter là.
1: Bon, bah, félicitations, bravo à vous.
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1: Ravi de vous retrouver sur Intensité, très bon vendredi, voici le Forum des associations. Rendez-vous demain et dimanche à 14h à la salle des fêtes de Termier, l'auto de l'Amicale des agents territoriaux du canton d'Orgères, 4 euros le carton à gagner, bon d'achat jusqu'à 500 euros. Dimanche, rue de l'école à Vérigny, bric-à-brac de l'association Bien Vivre à Vérigny, 7 euros les 3 mètres, renseignements 06 15 30 97 02. Dimanche, rue du Dolmen à Douy, rassemblement de véhicules anciens, des belles d'antan douisiennes avec brocante, bourse de pièces automoto, possibilité de repas sur place, l'entrée est gratuite. Reza 06 23 95 18 46. Dimanche, toujours au Gau du Perche, vigoronnier du comité des fêtes, 5€ les 5 mètres, à 20h cochon grillé, à 22€ sur réservation, à 23h feu d'artifice. Renseignements et réservations 06 03 46 57 30. Samedi 29, à partir de 6h, au plan de Vauve, vigoronnier de l'association des pêcheurs des villages vauvéens, 2€ le mètre, nombreuses animations à prévoir, expo de voitures et motos anciennes, structure gonflable, réservation au 06 36 14 42 29. Samedi 29, à 14h, à la salle des fêtes de Châteauneuf-en-Thymerais, l'auto de l'amitié Castelneuvienne, 4€ le carton, à gagner, bon d'achat jusqu'à 500€, réservation 06 07 17 50 79. Dimanche 30 août, fête de l'éton à Chou, organisée par le comité des fêtes, brocante, 2€ l'emplacement illimité avec voiture, intervillage du canton du Perche, bal gratuit, feu d'artifice sur l'eau, repas champêtre le midi et le soir jambon à la braise, le tout sur réservation au 06 36 89 75 29. Dimanche 30, à partir de 8h dans le parc du château de Vers-les-Chartres, fête de l'attelage organisée par l'association des attelages de Ré-Loire, maniabilité, dressage et marathon au programme, entrée et parking gratuit. Dimanche 30, à la 14h, à la salle des fêtes de Châteauneuf-en-Thymerais, et dansant de l'amitié Castelneuvienne par le duo Lacroix, tarif 13 et 14€, uniquement sur réservation au 06 07 17 50 79. Samedi 5 septembre, à la salle des fêtes de Boisville-la-Saint-Père, soirée dansante moules frites des petits bosserons, 15€ sur réservation au 06 73 89 71 89. Dimanche 6 septembre, à partir de 6h, place de l'église à Cormainville, brocante du comité des fêtes, 2€ le mètre, renseignement 06 17 42 30 24. Et enfin, du vendredi 11 au dimanche 13 septembre, à Yèvre, grande fête du loto par l'US Yèvre Cyclo, les 2h de tandem, marché artisanal, bourse au vélo, rando. Samedi soir, soirée cochon grillé et le tout renseignement sur usyèvrecyclo.sportregion.fr. On se retrouve très vite sur Intensité pour de nouvelles annonces. Je vous souhaite une très bonne journée à tous et à toutes.
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3: Oh, Manon Lisa et son petit pêcheur qu'on apprécie, des tubes de l'été sur Intensité. J'espère que cette matinée se passe bien. Les idées sorties, vous en avez l'habitude tous les matins sur Intensité. On prend la direction de Chartres, Chartres Estival, avec ce vendredi soir, place des Halles à 21h, du Rockabilly Swing avec le groupe The Frogies. Ça donne ça.

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Et nous, on continue en musique avec Madcon et le titre Liar.

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un autre dans votre radio avec Talk to You sur Intensité. On vous parle d'un festival, une première édition, et l'affiche est totalement folle. Le festival Starter au château de Courtalin, 18 septembre, le samedi 19, dimanche 20 septembre, avec de très très beaux noms, et entre autres ça. Ça s'appelle Love and Furries le samedi 19 septembre. Ben l'oncle Soul. Jérémy Frérot sera présent. Le groupe Soufris Maracas. Et les Français Synapson. Je vous redonne les dates. 15 concerts de 100 exposants le 18, 19 et 20 septembre au château de Courtalin. Les places sur starter.fr. L'actualité de midi et le duo Lady Gaga-Bruno Mars. Die with a smile.

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2: Oh, que le temps passe vite, que cette matinée passe vite à l'écoute des programmes d'intensité, puisque oui, les amis, il est déjà midi. On retrouve tout de suite François Germain pour l'actualité. Bonjour François.
3: Bonjour à tous. Il n'y a plus aucun département en vigilance orange aux orages. Des orages qui ont parfois provoqué des dégâts. Dans l'Aude, des rues de Castelnaudary ont été inondées et des arbres déracinés. La préfecture des Alpes-Maritimes, elle, ne parle pas de dégâts majeurs, mais quelques évacuations préventives de campings situés en zone inondable ont eu lieu cette nuit. Des milliers de foyers sont encore privés d'électricité. On en a compté jusqu'à 26 000 dans le Var. L'heure de la rentrée pour le gouvernement. Le premier conseil des ministres se tiendra lundi matin autour d'Emmanuel Macron, après un été marqué par les canicules à répétition et les incendies d'ampleur. L'occasion pour Sébastien Lecornu d'esquisser une ébauche de budget pour l'an prochain. Édouard Philippe, à Mayotte, le candidat à la présidentielle entame sa visite. L'ancien Premier ministre plaide pour la reprise en main du contrôle de l'immigration sur l'archipel. Avec l'interruption pendant le prochain quinquennat des demandes d'asile et du regroupement familial, il souhaite également que les services de police et de gendarmerie bénéficient de moyens supplémentaires. Autre candidat à la présidentielle, Gabriel Attal, une nouvelle fois ciblé par des opérations de désinformation pro-russe. Il s'agit de la quatrième fois depuis le début du mois. Des faux reportages et des fausses unes de presse le ciblant ont été diffusées sur les réseaux sociaux. Gabriel Attal a déposé plainte. Le parquet de Paris a annoncé avoir ouvert une enquête. Une nouvelle sortie dans l'espace pour Sophie Adonneau. L'astronaute française sortira à nouveau de la Station Spatiale Internationale mardi pour achever la mission qu'elle n'a pas pu terminer cette semaine. Le remplacement d'une antenne de communication. Une mission à 400 km au-dessus de la Terre. Et puis le foot, c'est reparti pour une nouvelle saison de Ligue 1. Le championnat reprend ce soir. Marseille reçoit Strasbourg à 20h45. Parmi les autres matchs à suivre ce week-end, Lens, Auxerre, Toulouse, Lyon, Le Havre, Monaco et Rennes, Paris Saint-Germain dimanche soir. Une affiche qui devait initialement se jouer chez le tenant du titre. Mais la pelouse du Parc des Princes étant impraticable, c'est finalement chez les Bretons que la rencontre se disputera. Voilà pour l'info, passez une excellente journée.
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4: Bonjour à tous. Face à la gravité des accusations qui visent l'artiste actuellement, le maire de Chartres, Ladislas Vergne, ne souhaite pas que le chanteur se produise dans la ville-préfecture d'Eure-et-Loir. La reprise de la tournée de Patrick Bruel fait débat. Le chanteur, qui est mis en examen, notamment pour des faits de viol et d'agression sexuelle, doit remonter sur scène le 2 octobre. Un premier concert qui est programmé au Colisée à Chartres. Les taux de remplissage pour les hébergements sont stables en juillet par rapport à l'année dernière, mais les flux de fréquentation dans les sites de visite sont en repli. Voici un premier bilan pour le tourisme en Centre-Val de Loire. Selon le comité régional du tourisme, les épisodes caniculaires successifs pourraient expliquer ce manque de dynamisme. Hier, en fin d'après-midi, un accident impliquant un minibus s'est produit sur l'autoroute A10 à hauteur de Poupry en direction de Paris. 6 personnes ont été prises en charge par les secours. Âgées de 8 à 51 ans, elles ont été transportées en urgence relative à l'hôpital de Chartres.

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0: L'artiste Shakira à l'instant sur Intensité.
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0: This is avec Théodora Mélodrama, la Minute Emploi également.

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1: Bienvenue sur Intensité, très bon vendredi. Voici quelques offres d'emploi près de chez vous. Une agence d'intérim recherche plusieurs profils sur Chartres, Gélinville, alentour. Elle recherche carrossier, opérateur de production, chauffeur SPL, maçon VRD, conducteur d'engin TV, soudeur, cariste, électrotechnicien. Sur la commune d'Auneau, elle recherche employé libre-service. Sur Illiers-Combray, elle recherche employé libre-service également. Sur la Bazoches-Gouet, elle recherche un emballeur. Et enfin, sur les communes de Saint-Ville et Ouerville, un cariste. Et si vous êtes intéressé, vous pouvez appeler le 02 37 22 01 01. Très bonne journée à tous et à toutes sur Intensité. On se retrouve très vite pour de nouvelles offres.
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1: Et nous sommes avec Sophie, bonjour. Bonjour Sophie.
3: Bonjour.
1: Bonjour, comment ça va Sophie aujourd'hui?
3: Ça va très bien.
1: Vous nous appelez d'Illiers-Combray.
3: Exactement.
1: C'est ça, comment ça va? Vous êtes en vacances, vous travaillez?
3: Je vais bientôt reprendre le travail.
1: D'accord, bon, ça s'est bien passé, les vacances?
3: Oui.
1: Bon, c'est le principal. On va pouvoir jouer ensemble, comme je vous le disais, et peut-être justement prolonger un peu les vacances avec des activités à faire près de la maison. La règle est très simple. Je vous pose trois questions maximum, des questions au niveau primaire. À chaque bonne réponse, un cadeau. À vous décider si vous souhaitez ou pas continuer et passer à la question suivante, en sachant que si vous me donnez une mauvaise réponse, c'est la banqueroute et vous pouvez tout perdre. Est-ce que vous êtes prête?
3: Oui, je suis prête. Allez,
1: je lance le chrono. Première question, niveau CP, CE1. Vrai ou faux, un automobiliste a le droit de klaxonner en ville?
3: Non, c'est faux.
1: Oui, bonne réponse.
0: Dunois Carte.
1: Deux sessions chez Dunois Carte à Lutz-en-Dunois. Pour commencer, Sophie, qu'est-ce que vous faites?
3: On continue.
1: Allez, deuxième question au niveau CE2-CM1. Quel est le synonyme de début?
3: Commencer.
1: Oui, voilà.
0: Refuge La Tanière.
1: Eh bien, quatre entrées à La Tanière, le refuge La Tanière. Sophie, qu'est-ce que vous faites?
3: On continue.
1: Allez, dernière question. Quel est, après le Pacifique, le plus grand océan du monde?
3: L'Atlantique.
1: Oui, bravo!
4: Alors, les gants, c'est bon. Le casque, c'est bon. Le baudrier, c'est bon. 3, 2, 1.
1: Eh bien, deux sessions d'acrobranche à l'acrocampe de Chartres. Bravo, Sophie, c'est un sans faute.
3: Merci.
1: Je rappelle vos cadeaux. Deux sessions chez Dunois Carte, quatre entrées à La Tanière et deux sessions d'acrobranche à l'acrocampe de Chartres. Bravo.
3: Super.
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5: La reprise de la tournée de Patrick Bruel à Chartres en octobre fait débat. Le maire ne souhaite pas que le chanteur se produise au Colisée. Un premier bilan demi-teinte pour le tourisme en région Centre-Val de Loire et puis le dernier marché nocturne de la saison à Saint-Georges-sur-Eure.
6: Salut Ludo.
5: Salut Geoffrey, bonjour à tous.
6: On débute avec du sport, avec Nogent Le Rotrou qui accueille aujourd'hui le départ de la deuxième étape du Tour de l'Avenir.
5: C'est la plus grande compétition pour les cyclistes de moins de 23 ans. Elle regroupe pas moins de 150 coureurs répartis entre 25 équipes. Cette course cycliste qui se déroule jusqu'au 26 août a sacré Paul Sexas, dernier vainqueur en date, ou encore Pogacar, 5 fois lauréat de la Grande Boucle. Une occasion donc pour la ville de surfer sur cet événement pour dynamiser son territoire. Reportage de Rémi Tinceau.
7: Contacté en avril par Avélo, l'organisateur de la compétition, la ville de Nogent-le-Rotrou n'a pas hésité longtemps avant de répondre favorablement. Elle accueillera le départ de la deuxième étape à destination d'Amboise. Pour Alain Vergnol, adjoint au sport et au handicap, les caractéristiques de l'épreuve ont facilité la décision.
8: C'est un événement national, voire international, donc c'est quelque chose de bien pour la ville.
7: La mairie espère attirer un grand public pour donner un coup de boost au centre-ville.
8: Si les conditions météo sont bonnes, eux nous annoncent entre 1000 et 2000 personnes qui viendraient voir l'événement. On imagine que les restaurants, que les bars vont faire des recettes.
7: Pour faciliter l'organisation de l'événement, le conseil municipal s'est tout naturellement tourné vers ses associations.
8: On a demandé aux commerçants Perche Bike d'être présents et aux deux clubs de vélo de Nogent-le-Rotrou d'être présents pour les mettre en avant. C'était une évidence.
7: L'Union sportive Nogentaise, club vieux de 120 ans, forme et accompagne ses licenciés au vélo à la compétition. Quant aux amoureux de la petite reine, dans le paysage nogentais depuis 1974, ils organisent des sorties de cyclotourisme de différentes difficultés afin de toucher le plus de monde possible. Philippe Amiard, président de l'USN, proposera des activités Place Saint-Paul.
9: Ce sera des slaloms, des prises de bidon, sans descendre du vélo. C'est surtout du jeu d'arrêt.
7: Les amoureux de la petite reine auront une mission différente, mais tout aussi primordiale. Jacques Gillet, vice-président de l'association.
10: En accord avec nos amis de l'USN et la municipalité, on s'est chargé de la sécurité. C'est-à-dire que nous, on va s'occuper des signaleurs à chaque coin de rue. Pour protéger la circulation, bien sûr, empêcher les gens de passer. Quoi.
7: Les deux organisations, qui souffrent d'une baisse progressive de ses effectifs, espèrent profiter de l'attractivité de l'épreuve pour donner envie au public de se mettre aux deux roues. Jean-Pierre Caillot, vice-président de l'USN.
11: Ça nous permet de nous faire voir et puis de récupérer des licenciés aussi.
7: Vous pouvez retrouver les animations Place Saint-Paul. Quant aux bus et véhicules des équipes, ils seront stationnés sur la place du 11 août. L'occasion de voir les futurs champions de demain de ses propres yeux.
5: Et le départ de la course sera donné à 14h cet après-midi.
6: Ladislas Devergne, maire de Chartres, fait parler de lui dans l'actualité nationale.
5: Et au cœur du sujet, la reprise de la tournée de Patrick Bruel. Le chanteur mis en examen, notamment pour des faits de viol et d'agression sexuelle, doit remonter sur scène avec un premier concert programmé le 2 octobre au Colisée à Chartres. Selon le maire Ladislas Devergne, face à la gravité des accusations qui visent l'artiste actuellement, il ne souhaite pas que le chanteur se produise dans la ville préfecture d'Eure-et-Loire. Avant la rentrée qui approche, les vacances continuent encore un peu sur les routes. Ce vendredi est classé orange dans les deux sens pour notre région, d'après les prévisions de Bison Futé. Sur les autoroutes A10 et A11 qui traversent l'Eure-et-Loire, le trafic sera particulièrement soutenu pour les retours dès cet après-midi, demain, mais aussi dimanche après-midi. Un accident a eu lieu hier sur l'autoroute A10 en fin d'après-midi à hauteur de Poupry, à la limite avec le Loiret en direction de Paris. C'est un minibus qui était en cause. 12 sapeurs-pompiers ont été déployés pour prendre en charge les victimes. 6 personnes âgées de 8 à 51 ans qui ont été transportés à l'hôpital de Chartres en urgence relative. Un premier bilan, donc en demi-teinte pour le tourisme en région Centre-Val de Loire. Au niveau des hébergements, les taux de remplissage sont stables en juillet par rapport à la même période l'année dernière. Mais les flux de fréquentation dans les sites de visite sont en repli, moins 11% par rapport à 2025 pour les grands sites du Val de Loire, ou encore moins 7% pour la Loire à vélo. Les épisodes caniculaires successifs pourraient expliquer ce manque de dynamisme selon le comité régional du tourisme.
6: Dernier marché nocturne de la saison à Saint-Georges-sur-Eure, pardon.
5: Après le succès de ces trois premières éditions, le marché nocturne est donc de retour ce vendredi. C'est à partir de 18h30 et jusqu'à 22h30. Les visiteurs pourront retrouver commerçants et artisans locaux installés au bord de l'étang dans la zone piétonne, rue Léo Lagrange. Pour les estivales à Châteaudun, c'est la musique. Rendez-vous à 19h avec le collectif Artypique, composé d'artistes professionnels et de personnes en situation de handicap, qui ouvrira donc les festivités avant de retrouver à 20h30 la Corde Raide, groupe qui mêle chansons francophones et influences créoles. Ces deux concerts sont gratuits, c'est au parc Léo Lagrange. Et puis l'avant-dernière soirée déjà pour Chartres Estival avec le groupe The Froggies. Les cinq membres mélangent leur univers respectif pour créer un rock artisanal et authentique influencé par la musique punk et le rock des années 90. C'est à 21h, place des Halles.
6: On va parler de foot avec ce nouveau succès pour Orléans en Ligue 3.
5: Après une victoire pour ouvrir le championnat face à Concarneau et une défaite la semaine dernière contre Rouen, le club du Loiret a maîtrisé son match hier soir face à Fleury 91 et s'est imposé 2-0. Et puis côté hand, Chartres est en pleine préparation et participe au tournoi de Saint-Malo actuellement. Opposé à Cherbourg, club de Pro League hier soir, les hommes de Thierry Anty se sont nettement imposés 43-27. Ils poursuivront avec une seconde confrontation demain soir. Ce sera contre Caen qui évoluera cette saison en Star League. Pour rappel, Chartres débutera le championnat à Montpellier. Ce sera le 4 septembre prochain.
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1: Et le temps sera variable.
2: Oui, alternance de nuages et d'éclaircies ce vendredi avec des averses orageuses possibles dans le courant de l'après-midi avec ce vent qui continuera à souffler jusqu'à 50 km/h en rafale.
1: Les températures baissent encore.
2: 21 à 23 degrés sont prévus cet après-midi en Eure-et-Loir. Comptez 21 pour La Loupe, 22 degrés pour Cloix-les-Trois-Rivières, Illiers-Combray, Moutier ou encore Chérisy. Et 23, ce sera le maximum pour Anche et Mainvilliers.
1: Et ce week-end ?
2: Eh bien, on retrouvera des éclaircies, hein, quelques passages nuageux encore, avec 23 à 24 degrés pour demain. La tendance sera la même pour la journée de dimanche.
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1: Allez, rendez-vous à Vernouillet. Donnez votre sang aujourd'hui de 15h30 à 19h à l'Agora.
2: On vous en parlait cette semaine sur notre antenne, le Yanua Festival à Aarhus. Ça commence aujourd'hui, c'est à partir de 18h autour du théâtre, cinéma ou encore musique.
1: À terminer, le festival passé d'août, c'est ce soir à 19h30. C'est au parc de la salle des fêtes et au programme les fourberies de Scapin.
2: Et puis vous pouvez encore en profiter, mais ne tardez pas. Avant-dernière journée pour les estivales au domaine de Conteville, c'est à Dreux.
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5: Merci Ludovic, prochain point avec l'actu bien sûr à 13h. 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Retour de la musique sur Intensité avec le groupe Casabian.

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0: Doria à l'instant avec sa soirée mondaine.
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0: Bonjour à tous. Des records mensuels de pluie battus dans le sud de la France. Après de forts orages la nuit dernière, les dernières 24 heures ont été les plus pluvieuses jamais enregistrées pour un mois d'août dans de nombreuses communes. Par exemple, dans la Drôme, à Puy-Saint-Martin, le précédent record datant de 1992 a été battu. Il n'y a désormais plus aucun département en vigilance orange. Il ne veut pas que Patrick Bruel vienne chanter dans sa ville. Le maire de Chartres s'oppose à la venue du chanteur début octobre, alors que Patrick Bruel est visé par une trentaine de plaintes pour viol et tentative de viol. L'élu en appelle à la responsabilité de chacun. Il craint des troubles à l'ordre public. Édouard Philippe, à Mayotte, le candidat Horizon à la présidentielle, promet de durcir le droit du sol dans l'archipel. Il dit vouloir fermer totalement les vannes de l'immigration dans le territoire s'il est élu l'an prochain. L'ancien Premier ministre propose également la création d'un centre de retour français en Afrique de l'Est, destiné à faciliter l'éloignement d'étrangers en situation irrégulière. L'alerte d'experts météo britanniques. Ils redoutent la puissance d'El Niño, qui pourrait devenir l'épisode climatique le plus puissant enregistré depuis des siècles. El Niño est provoqué par des températures océaniques exceptionnellement élevées dans le Pacifique et revient tous les 2 à 7 ans, renforcé par le réchauffement climatique. Il provoque des climats extrêmes avec des inondations, des sécheresses et des saisons atypiques. Selon ces experts, El Niño pourrait faire de 2027 l'année la plus chaude jamais enregistrée. Du monde sur les routes aujourd'hui, alors que de plus en plus de Français rentrent de vacances. Bison futé, voie rouge dans le sens des retours sur la moitié sud et la Nouvelle-Aquitaine. Demain, c'est toute la moitié ouest qui sera classée en rouge. Prudence et patience au volant. Et puis, le début du championnat d'Europe de volley féminin. Les Françaises jouent cet après-midi leur premier match de la compétition face à la Slovaquie. Un an après leur 8e place au mondial, les tricolores veulent au moins accéder au quart de finale. Voilà pour l'essentiel de l'info. Excellent après-midi.
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2: Bonjour à tous, le vélo en fait aujourd'hui à Nogent-le-Rotrou, le Tour de l'Avenir, la plus grande compétition pour les cyclistes de moins de 23 ans, fait étape dans le Perche avec le départ de la deuxième étape. Un bel événement pour la ville et pour mettre la discipline en avant, des animations sont proposées à Place Saint-Paul avant le départ du peloton programmé à 14h. Un premier bilan demi-teinte pour le tourisme en région Centre-Val de Loire. Au niveau des hébergements, les taux de remplissage sont stables en juillet par rapport à la même période l'année dernière. Mais les flux de fréquentation dans les sites de visite sont en repli, moins 11% par rapport à 2025 pour les grands sites du Val-de-Loire. Face à la gravité des accusations qui visent l'artiste actuellement, le maire de Chartres, Ladislas Vergne, ne souhaite pas que le chanteur se produise dans la ville-préfecture d'Eure-et-Loire. La reprise de la tournée de Patrick Bruel fait débat. Le chanteur, qui est mis en examen notamment pour des faits de viol et d'agression sexuelle, doit remonter sur scène le 2 octobre. Un premier concert qui est donc programmé au Colisée à Chartres. Sur la route des vacances, ce vendredi est classé orange dans les deux sens pour notre région, d'après Bison Futé. Le trafic sera particulièrement soutenu pour les retours dès cet après-midi sur la 10 et la 11. Rendez-vous aujourd'hui à Termigné pour le festival de théâtre en plein air. À voir les fourberies de Scapin, revisitées par la compagnie Théâtre Machine. C'est à 19h30 au parc de la salle Pierre Terrier et c'est gratuit. La musique avec les Estivales à Châteaudun, après le collectif Artipique composé d'artistes professionnels et de personnes en situation de handicap à 19h. Vous retrouverez le groupe La Corde Raide à 20h30, qui mêle chansons francophones et influences créoles. Rendez-vous au parc Léo Lagrange. Et puis en handball, les Chartrains ont assuré hier soir pour le tournoi de Saint-Malo, opposé à Cherbourg, club de Pro League. Ils se sont nettement imposés 43 à 27. La météo avec une alternance de nuages et d'éclaircies et un risque d'averses orageuses avec toujours un peu de vent. Les valeurs maximales sont en baisse avec 21 à 23 cet après-midi. Très bonne journée avec Intensité.
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1: Et nous sommes avec Marie-Flore. Bonjour Marie-Flore.
2: Bonjour.
1: Bonjour Marie-Flore, comment ça va ?
2: Ça va, merci.
1: Vous nous appelez de Saint-Aubin-des-Bois, c'est ça ?
2: C'est ça.
1: Vous êtes en vacances ou pas du tout ?
2: Non, les vacances sont finies, j'ai recommencé hier.
1: D'accord, bon, ça va, pas trop compliqué la reprise ?
2: Oh, bah on n'apprécie jamais de reprendre.
1: Voilà. Et comme je dis à chaque fois, il faut penser déjà aux prochaines vacances.
2: Voilà, exactement.
1: Essayer de se projeter. Et on va jouer ensemble avec peut-être la clé des activités pour prolonger un peu les vacances. La règle est très simple. Je vous pose trois questions maximum niveau primaire. À chaque bonne réponse, un cadeau. À vous de décider si vous souhaitez vous arrêter ou continuer. En sachant que la première mauvaise réponse, vous pouvez tout perdre. Et surtout, il faut bien penser au fait que je ne prendrai que la première réponse. Donc prenez un peu de temps pour réfléchir. Est-ce que vous êtes prête ?
2: Oui, je suis prête.
1: Allez, je lance le chrono. Question CPCE1. Quel insecte fabrique de la soie ?
2: Le ver.
1: Oui, bonne réponse.
0: Session au TN28.
1: Eh bien, une session pour 4 personnes du côté du TN28 à Fontaine-Simon.
2: Super, très bien.
1: Avec du téléski nautique, entre autres. Est-ce que vous continuez ou pas ?
2: Oui, je vais continuer.
1: Allez, deuxième question. Vrai ou faux ? La planète Mercure est la planète la plus chaude ?
2: Non.
1: Oui, bonne réponse.
0: Escalader jusqu'au sommet avec Chartres à bloc.
1: Deux entrées à Chartres à bloc. Marie-Flore.
2: On va continuer.
1: Allez, dernière, c'est bien, vous êtes joueuse. Dernière question, CM2 collège. Quel pays a pour capitale Séoul ?
2: La Corée.
1: La Corée
2: du Sud.
1: Oui.
0: Vos entrées à l'Odyssée.
1: Eh bien, deux entrées, bravo pour l'Odyssée. Félicitations.
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1: Ravi de vous retrouver sur Intensité, très bon vendredi, voici le forum des associations. Rendez-vous demain et dimanche à 14h à la salle des fêtes de Termigny, l'auto de l'Amicale des agents territoriaux du canton d'Orgères, 4 euros le carton à gagner, bon d'achat jusqu'à 500 euros. Dimanche, rue de l'école à Vérigny, bric-à-brac de l'association Bien Vivre à Vérigny, 7 euros les 3 mètres, renseignements 06 15 30 97 02. Dimanche, rue du Dolmen à Douy, rassemblement de véhicules anciens, des belles dents antouisiennes avec brocante, bourse de pièces automoto, possibilité de repas sur place, l'entrée est gratuite, Reza 06 23 95 18 46. Dimanche, toujours au Gau du Perche, vigoronnier du comité des fêtes, 5 euros les 5 mètres, à 20h, cochon grillé, à 22 euros sur réservation, à 23h, feu d'artifice, renseignements et réservation 06 03 46 57 30. Samedi 29, à partir de 6h, au plan d'eau de Vauve, vigoronnier de l'association des pêcheurs des villages vauvéens, 2 euros le mètre, nombreuses animations à prévoir, expo de voitures et motos anciennes, structure gonflable, réservation au 06 36 14 42 29. Samedi 29, à 14h, à la salle des fêtes de Châteauneuf-en-Thymerais, l'auto de l'amitié Castelneuvienne, 4 euros le carton, a gagné bon d'achat jusqu'à 500 euros, réservation 06 07 17 50 79. Dimanche 30 août, fête de l'étang à Choux, organisée par le comité des fêtes, brocante, 2 euros l'emplacement illimité avec voiture, intervillage du canton du Perche, bal gratuit, feu d'artifice sur l'eau, repas champêtre le midi et le soir jambon à la braise, le tout sur réservation au 06 36 89 75 29. Dimanche 30, à partir de 8h, dans le parc du château de Vers-les-Chartres, fête de l'attelage organisée par l'association des attelages d'Eure-et-Loire, maniabilité, dressage et marathon au programme, entrée et parking gratuit. Dimanche 30, à la 14h, à la salle des fêtes de Châteauneuf-en-Thymerais et dansant de l'amitié Castelneuvienne par le duo Lacroix, tarif 13 et 14 euros, uniquement sur réservation au 06 07 17 50 79. Samedi 5 septembre, à la salle des fêtes de Boisville-la-Saint-Père, soirée dansante Moulfrid des Petits Bosserons, 15 euros sur réservation au 06 73 89 71 89. Dimanche 6 septembre, à partir de 6h, place de l'église à Cormainville, brocante du comité des fêtes, 2 euros le mètre, renseignement 06 17 42 30 24. Et enfin, du vendredi 11 au dimanche 13 septembre, à Yèvres, grande fête du loto par l'US et Yèvres Cyclo, les 2 heures de tandem, marché artisanal, bourse au vélo, rando. Samedi soir, soirée cochon grillé et le tout renseignement sur usyèvrescyclo.sportregion.fr. On se retrouve très vite sur Intensité pour de nouvelles annonces. Je vous souhaite une très bonne journée à tous et à toutes.
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Très bon vendredi en cette fin de semaine. Nous sommes le 21 août. Soyez les bienvenus sur Intensité. On commence en musique. Avec Alizée qui s'est fait connaître dans les années 2000. Elle a 42 ans aujourd'hui. Côté sportif, Usain Bolt fête ses 40 ans. L'actrice française Amel Chabi fête ses 46 ans. Enfin, l'actrice américaine Kim Cattrall, qu'on a vue entre autres dans Sex and the City, fête ses 70 ans aujourd'hui. Et bon anniversaire à vous si vous êtes né un 21 août.

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0: Bonjour à tous. Édouard Philippe à Mayotte. Le candidat à la présidentielle entame sa visite. L'ancien Premier ministre plaide pour la reprise en main du contrôle de l'immigration sur l'archipel. Avec l'interruption pendant le prochain quinquennat des demandes d'asile et du regroupement familial, il souhaite également que les services de police et de gendarmerie bénéficient de moyens supplémentaires. Autre candidat à la présidentielle, Gabriel Attal, une nouvelle fois ciblé par des opérations de désinformation pro-russe. Il s'agit de la quatrième fois depuis le début du mois. Des faux reportages et des fausses unes de presse le ciblant ont été diffusé sur les réseaux sociaux. Gabriel Attal a déposé plainte. Le parquet de Paris a annoncé avoir ouvert une enquête. Les obsèques de François Patriat auront lieu mardi prochain en présence d'Emmanuel Macron. Le sénateur de Côte d'Or est mort cette semaine des suites d'un grave accident de vélo. Il faisait partie des premiers à soutenir Emmanuel Macron il y a 10 ans. Plusieurs membres du gouvernement devraient également être sur place. Plus de 40 000 préservatifs non conformes ont été vendus en France ces derniers mois. C'est l'alerte de la répression des fraudes. Une trentaine de références vendues en ligne et en pharmacie sont susceptibles d'entraîner des grossesses non désirées ou des infections sexuellement transmissibles. Les produits sont dépourvus d'un marquage CE et pour la plupart d'un emballage en langue française. L'épidémie d'Ebola en République démocratique du Congo inquiète l'ONU qui déplore une épidémie qui progresse de façon exponentielle. Le virus a fait plus de 2500 morts dans le pays. L'épidémie a dépassé en seulement 3 mois celle qui avait touché le pays entre 2018 et 2020. Elle s'intensifie et s'étend plus vite que les efforts déployés dans toute la région. La zone touchée couvre désormais une superficie supérieure à celle de la France. Et puis, une nouvelle sortie dans l'espace pour Sophie Adonneau. L'astronaute française sortira à nouveau de la Station Spatiale Internationale mardi pour achever la mission qu'elle n'a pas pu terminer cette semaine, le remplacement d'une antenne de communication. Une mission à 400 km au-dessus de la Terre. Voilà pour l'essentiel de l'info. Passez une excellente après-midi.
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2: Bonjour à tous. Merci pour vos messages de soutien. Ce sont les mots de l'organisation de la course de caisse à savon de Mirmaigne. L'agence touriste a eu la mauvaise surprise de découvrir le week-end dernier son local cambriolé avec du matériel volé. Malgré cela, l'événement est bien maintenu pour la fête du village Percheron demain. Il y a une bonne solidarité dans le coin, se réjouissent les organisateurs de cette 6e édition de Rock en caisse. En plus des animations et concerts, un feu d'artifice va être tiré pour clôturer l'événement à 22h32. Le peloton s'est élancé, c'était à 14h pétante à Nogent-le-Rotrou. Le vélo est en fête aujourd'hui avec le Tour de l'Avenir. C'est la plus grande compétition pour les cyclistes de moins de 23 ans. Elle a fait étape avec donc ce point dans le Perche pour la deuxième partie de l'épreuve. Un bel événement pour la ville et pour mettre la discipline en avant. Notre reportage est en réécoute sur intensité.net. Face à la gravité des accusations qui visent l'artiste actuellement, le maire Ladislas Vergne ne souhaite pas que Patrick Bruel se produise dans la ville. La reprise de la tournée du chanteur soupçonné d'une trentaine d'agressions sexuelles et de viols fait polémique. L'artiste est censé remonter sur scène le 2 octobre pour entamer sa tournée. Concert toujours programmé pour l'heure au Colisée de Chartres. Un premier bilan en demi-teinte pour le tourisme en région Centre-Val de Loire. Au niveau des hébergements, les taux de remplissage sont stables en juillet par rapport à la même période l'an dernier, mais les flux de fréquentation dans les sites de visite sont en repli, notamment moins 11% par rapport à 2025 pour les grands sites du Val-de-Loire. Les épisodes caniculaires successifs pourraient expliquer ce manque de dynamisme selon le comité régional du tourisme. Et puis en handball, Chartres a assuré hier soir à Saint-Malo avec l'entame du tournoi Guy Joumel. Opposé à Cherbourg, club de Pro League, les hommes de Thierry Anty se sont imposés 43-27. Prochain match demain contre Caen. La météo, c'est ce risque orageux cet après-midi dans le département avec demain en Eure-et-Loire des températures égales à celles d'aujourd'hui, c'est-à-dire 22 degrés, mais un ciel beaucoup plus clair. Merci d'écouter Intensité. Bonne journée.
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1: Bienvenue sur Intensité, très bon vendredi. Voici quelques offres d'emploi près de chez vous. Une agence d'intérim recherche plusieurs profils sur Chartres, Gélinville, alentour. Elle recherche carrossier, opérateur de production, chauffeur SPL, maçon VRD, conducteur d'engin TV, soudeur, cariste, électrotechnicien. Sur la commune d'Auneau, elle recherche employé libre-service. Sur Illiers-Combray, elle recherche employé libre-service également. Sur la Bazoches-Gouet, elle recherche un emballeur. Et enfin, sur les communes de Saint-Ville et Ouerville, un cariste. Et si vous êtes intéressé, vous pouvez appeler le 02 37 22 01 01. Très bonne journée à tous et à toutes sur Intensité. On se retrouve très vite pour de nouvelles offres.
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1: On joue avec Vanessa. Bonjour Vanessa.
2: Bonjour.
1: Vous nous appelez de Val-d'Hyères, c'est ça?
2: Oui, tout à fait.
1: Comment ça se passe, les vacances? C'est fini ou c'est encore...
2: Non, toujours en vacances.
1: Bon, encore quelques jours pour en profiter. Et on va jouer ensemble pour prolonger un peu les vacances. Donc, comme je disais, un peu, pas mal d'activités à faire près de chez vous. La règle est très simple. Je vous pose 3 questions maximum. Ce sont des questions au niveau primaire. Chaque bonne réponse apporte un cadeau. Et si vous souhaitez passer à la question suivante, vous pouvez, en sachant qu'à la première mauvaise réponse, vous pouvez tout perdre.
2: D'accord.
1: Est-ce que vous êtes prête?
2: Allez, c'est bon.
1: Je lance le chrono. Première question au niveau CP, CE1. Quel est le double de 18?
2: 36.
1: 36, c'est une bonne réponse.
0: Vos entrées à l'Odyssée.
1: Eh bien, 2 entrées pour l'instant pour le complexe aquatique l'Odyssée à Chartres.
2: Super.
1: Vanessa, qu'est-ce que vous faites?
2: On continue.
1: Dans quel pays se trouve la statue du Christ Rédempteur? Dans quel pays la fameuse statue du Christ Rédempteur? Voilà, on voit souvent cette statue dans les films, souvent, c'est vraiment très très connu. Oui, bonne réponse. Trois entrées pour Papea Park, bravo.
2: Génial.
1: Alors, qu'est-ce que vous faites?
2: Je vais arrêter là.
1: Vous arrêtez là?
2: Oui.
1: Eh bien, félicitations, bravo Vanessa.
2: Merci beaucoup.
1: Je rappelle vos cadeaux. Donc, 2 entrées pour l'Odyssée et 3 entrées pour Papea Park.
2: Eh bien, génial, merci.
1: Profitez bien, à très vite.
2: Merci beaucoup.
1: Au revoir.
2: Au revoir.
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1: Sur votre plateau télé ce soir, un Saint-Jean liberté, une star combative et une date dans l'histoire. Jeff Panaclock à la poursuite de Jean-Marc sur M6. Comédie. Jeff croise la route de Jean-Marc, un Saint-Jean peluche tout juste échappé d'une base militaire. Jean-Marc, sans gêne et sans filtre, embarque alors Jeff dans une aventure pleine de rebondissements.
2: T'es qui, toi? Tu viens d'où?
3: Ok, je t'ai la fait courte. Alors moi, c'est Jean-Marc. On m'a capturé et là, il parle de disséquer.
2: T'inquiète pas, je vais t'aider. Allez, viens, je vais te cacher chez ma grand-mère.
3: T'es sûr qu'elle va pas nous faire un AVC, la vieille, en me voyant?
1: Brigitte Bardot, le combat en héritage sur France 3 Magazine. À l'occasion des 40 ans de la Fondation Brigitte Bardot, créée en 1986 et quelques mois après la disparition de l'icône, cette émission raconte le véritable héritage de Bébé. Stéphane Bern dresse le portrait d'une femme qui a transformé sa célébrité en levier d'action au profit de la cause animale.

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1: Pearl Harbor, le monde s'embrase sur Novo 19, documentaire. Le 7 décembre 1941, le Japon lance une attaque surprise contre la flotte américaine ancrée dans la base de Pearl Harbor. Mais loin de rechercher la paix avec Tokyo, comme l'espéraient les dirigeants nippons, les Américains font bloc autour de leur président et entrent en guerre. Jeff Panaclock à la poursuite de Jean-Marc sur M6, Brigitte Bardot, le combat en héritage sur France 3, et Pearl Harbor, le monde s'embrase sur Novo 19. Très belle soirée télé à tous.
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0: Bonjour à tous. Après le piratage du site des impôts, le syndicat solidaire déplore le manque de ressources allouées à la sécurité et un système informatique vieillissant. La direction des finances publiques a confirmé deux intrusions survenues fin juin et fin juillet et ont abouti au vol de données concernant près de 700 000 particuliers et professionnels. Et si le gouvernement prolongeait la surtaxe sur les grandes entreprises, le scénario est sur la table pour le prochain budget, selon le journal Les Échos. Cette surtaxe sur les bénéfices des grandes entreprises concerne environ 300 sociétés et devrait rapporter plus de 7 milliards d'euros cette année. La forêt de Fontainebleau va progressivement rouvrir à partir de demain. C'est ce qu'annonce la préfecture après 6 semaines de fermeture du site suite à des incendies d'ampleur. Plus de 2000 hectares ont été ravagés, soit environ 10% du massif forestier. Le public pourra commencer à réinvestir les lieux dès demain matin. Les secteurs les plus touchés par les incendies resteront interdits d'accès. Des records mensuels de pluie battus dans le sud de la France après de forts orages la nuit dernière. Les dernières 24 heures ont été les plus pluvieuses jamais enregistrées pour un mois d'août dans de nombreuses communes. Dans la Drôme, à Puy-Saint-Martin, le précédent record datant de 1992 a été battu. Il n'y a désormais plus aucun département en vigilance orange. Il ne veut pas que Patrick Bruel vienne chanter dans sa ville. Le maire de Chartres s'oppose à la venue du chanteur début octobre. Alors que Patrick Bruel est visé par une trentaine de plaintes pour viol et tentative de viol, l'élu en appelle à la responsabilité de chacun et craint des troubles à l'ordre public. Et puis le foot, c'est reparti pour une nouvelle saison de Ligue 1. Le championnat reprend ce soir. Marseille reçoit Strasbourg à 20h45. Parmi les autres matchs à suivre ce week-end, Lens, Auxerre, Toulouse, Lyon, Le Havre, Monaco et Rennes, Paris Saint-Germain dimanche soir. Une affiche qui devait initialement se jouer chez le tenant du titre, mais la pelouse du Parc des Princes étant impraticable, c'est finalement chez les Bretons que la rencontre se disputera. C'est la fin de cette édition. Excellente journée.
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2: Bonjour à tous. Merci pour vos messages de soutien. Ce sont les mots de l'organisation de la course de caisse à savon de Mirmaigne. L'agence touriste a eu la mauvaise surprise le week-end dernier de découvrir son local cambriolé. Malgré cela, l'événement est bien maintenu demain pour la fête du village Percheron. Il y a une bonne solidarité dans le coin, se réjouissent les organisateurs. Cette sixième édition de Rock en caisse promet aussi animation, concerts et feux d'artifice. Il sera tiré à 22h32. C'était à 14h le lancement de la course à Nogent-le-Rotrou avec cette journée où le vélo est en fête aujourd'hui. Le Tour de l'Avenir est de passage. C'est la plus grande compétition pour les cyclistes de moins de 23 ans. Elle a fait donc escale dans le Perche avec le départ de cette deuxième étape. Un bel événement pour la ville et pour mettre la discipline en avant. 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Face à la gravité des accusations qui visent l'artiste actuellement, le maire de Chartres, Ladislas Vergne, ne souhaite pas que Patrick Bruel se produise dans la ville. La reprise de la tournée du chanteur, soupçonné d'une trentaine d'agressions sexuelles et de viols, fait polémique alors qu'il est censé remonter sur scène le 2 octobre pour entamer cette tournée. Concert toujours pour l'heure attendue au Colisée de Chartres. Un premier bilan en demi-teinte pour le tourisme en région Centre-Val-de-Loire. Au niveau des hébergements, les taux de remplissage sont stables par rapport à l'an dernier sur le mois de juillet. Mais les flux de fréquentation dans les sites de visite sont en repli. On parle de moins 11% par rapport à 2025 pour les grands sites du Val-de-Loire. Les épisodes caniculaires successifs pourraient expliquer ce manque de dynamisme selon le comité régional du tourisme. Et puis rendez-vous à terminer aujourd'hui pour la sixième édition du Festival de théâtre en plein air de la Comcom Cœur de Beauce. Sur scène, les Fourberies de Scapin, revisitées par la compagnie Théâtre Machine. C'est gratuit, 19h30, parc de la salle Pierre Terrier. Et cette météo, c'est un risque orageux aujourd'hui dans le département d'Eure-et-Loire. Demain, des éclaircies et des températures similaires à celles d'aujourd'hui, c'est-à-dire autour de 10 le matin et la petite vingtaine l'après-midi. Merci d'écouter Intensité. Très bonne fin de semaine.
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1: Et nous jouons avec Ludivine. Bonjour Ludivine.
2: Bonjour.
1: Bonjour, vous nous appelez de Flacey, c'est ça?
2: C'est ça.
1: Qu'est-ce que vous faites dans la vie?
2: Factrice.
1: D'accord, et ça se passe bien le boulot?
2: Oui.
1: Vous êtes en vacances ou vous bossez?
2: Non, je m'apprête à partir en tournée.
1: D'accord, bon. Bon courage, en tout cas, on va jouer ensemble rapidement avant que vous partiez travailler. La règle est très simple, je la rappelle, 3 questions niveau primaire, 1 cadeau à chaque bonne réponse. À vous de décider de continuer ou non, en sachant qu'à la première mauvaise réponse, vous pouvez tout perdre. Et surtout, je prendrai la première réponse que vous me donnerez. Okay. Est-ce que vous êtes prête?
2: Oui.
1: Allez, c'est parti, première question niveau CPCE1. Quelle est la couleur de la fleur du pissenlit? Oui, bonne réponse.
0: Vos entrées à l'Odyssée.
1: 2 entrées à l'Odyssée, le super complexe aquatique de Chartres. Qu'est-ce que vous faites, Ludivine?
2: On va continuer un petit peu.
1: Allez, vrai ou faux? En cas d'orage, il faut s'abriter sous un arbre.
2: Faux.
1: Oui, bonne réponse.
0: Mesdames, messieurs, le Vélorail va entrer en gare de Bayeux-Ermenonville.
1: Eh bien, c'est une balade pour vous et vos proches en Vélorail, du côté de Pons ou Galardon. Est-ce que vous continuez ou pas?
2: On va continuer.
1: Allez, dernière question. Quel est le plus grand pays du monde? Si vous prenez une carte, vous regardez, et d'après vous, quel est le plus grand pays du monde?
2: Je suis dans ma voiture, j'ai pas de carte.
1: Vous voyez à peu près?
2: La Russie.
1: Oui, bravo.
3: Family Park, l'aventure commence ici.
1: 4 entrées à Family Park et c'est gagné, bravo, c'est un sans faute, félicitations.
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1: L'heure est à l'innovation avec un robot qui lit dans vos pensées. Aujourd'hui, on parle d'une innovation qui sonne carrément science-fiction. Un robot capable de lire dans les pensées d'un humain. Et non, on n'est pas dans un épisode de Black Mirror. C'est une démonstration bien réelle qui a eu lieu au salon Vivatech à Paris le 19 juin dernier. Alors, deux entreprises françaises, Innovate et Apps, ont réussi à connecter directement le cerveau d'une personne à un robot humanoïde. Concrètement, comment ça marche? La personne porte un casque qui capte les signaux de son cerveau, ce qu'on appelle une interface cerveau ordinateur. Ces signaux sont ensuite interprétés et traduits en commande et hop, le robot bouge juste par la pensée, sans manette, sans bouton, rien du tout. Mais le plus fou dans tout cela, c'est que ce n'est pas que du mouvement. Le système arrive aussi à transmettre des émotions. Autrement dit, le robot ne comprend pas juste un ordre, il perçoit un peu l'état d'esprit de la personne en face de lui. On n'est plus juste dans le pilotage, on est presque dans une forme de dialogue silencieux entre l'homme et la machine. Et forcément, cela ouvre plein de portes. Imaginez les applications dans l'industrie pour piloter des machines à distance, sans effort, juste par la concentration, dans le médical pour aider des personnes qui ont perdu l'usage de leurs membres à retrouver une forme d'autonomie, ou même à la maison, demain, pour commander vos objets connectés, juste en y pensant, sans même sortir votre téléphone. Alors bien sûr, c'est encore une démonstration, on n'a pas tous un robot télépathe à la maison pour l'instant, mais elle montre une direction claire, l'interface entre nous et les machines devient de plus en plus invisible.
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0: demain, samedi, dimanche, ça sera du beau temps sur l'ensemble de notre région Centre-Val de Loire. Et tant mieux. On pourrait en profiter pleinement sous soleil pour vous la couler douce. On est là avec toute l'équipe, avec dans quelques minutes Matt Smith et Niel Laurent, notre summer song aussi, puis la rédaction qui est avec nous. Voici l'info d'Aura Loire et le Flash.
1: Bonjour à tous. Le principal suspect du meurtre de Sonia Bellina, mis en examen pour assassinat. Le corps de l'influenceuse avait été retrouvé la semaine dernière, partiellement calciné dans le Gard. Les investigations ont permis d'établir que le suspect a été en contact avec la victime peu de temps avant les faits, dans le cadre d'une rencontre sur un site d'escort girl. Une attaque à l'épée dans un lycée de Suède cet après-midi. Un homme s'est introduit dans l'établissement scolaire, a blessé plusieurs personnes avant d'être arrêté par la police, touché à la jambe par des tirs. Il a été placé en garde à vue. Plus de 40 000 préservatifs non conformes ont été vendus en France ces derniers mois. L'alerte de la répression des fraudes. Une trentaine de références vendues en ligne et en pharmacie sont susceptibles d'entraîner des grossesses non désirées ou des infections sexuellement transmissibles. Les produits sont dépourvus d'un marquage CE et pour la plupart d'un emballage en langue française. Édouard Philippe à Mayotte, le candidat à la présidentielle, en visite. L'ancien Premier ministre plaide pour la reprise en main du contrôle de l'immigration sur l'archipel, avec l'interruption pendant le prochain quinquennat des demandes d'asile et du regroupement familial. Il souhaite également que les services de police et de gendarmerie bénéficient de moyens supplémentaires. Lors de la rentrée pour le gouvernement, le premier conseil des ministres se tiendra lundi matin autour d'Emmanuel Macron, après un été marqué par les canicules à répétition et les incendies d'ampleur. L'occasion pour Sébastien Lecornu d'esquisser une ébauche de budget pour l'an prochain. Du monde sur les routes aujourd'hui, alors que de plus en plus de Français rentrent de vacances. Bison futé, voie rouge dans le sens des retours sur la moitié sud de la Nouvelle-Aquitaine. Demain, c'est toute la moitié ouest qui sera classée en rouge. Prudence et patience au volant. Et puis, le début de l'Euro féminin de volley en Suède et les débuts réussis de l'équipe de France avec une victoire face à la Slovaquie cet après-midi, 3-7 à 0. Les Bleus joueront leur deuxième match de la compétition dimanche face à la Croatie. Voilà pour l'essentiel de l'info. Excellente journée.
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3: Bonjour à tous. Merci pour vos messages de soutien. Ce sont les mots de l'organisation de la course de caisse à savon de Mirmaigne. L'agence touriste a eu la mauvaise surprise le week-end dernier de découvrir son local cambriolé. Malgré cela, l'événement est bien maintenu demain pour la fête du village Percheron. Il y a une bonne solidarité dans le coin, se réjouissent les organisateurs. Cette sixième édition de Rock en caisse promet aussi animation, concerts et feux d'artifice. Il sera tiré à 22h32. C'était à 14h le lancement de la course à Nogent-le-Rotrou, avec cette journée où le vélo est en fête. Aujourd'hui, le Tour de l'Avenir est de passage. C'est la plus grande compétition pour les cyclistes de moins de 23 ans. Elle a fait donc escale dans le Perche avec le départ de cette deuxième étape. Un bel événement pour la ville et pour mettre la discipline en avant. 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Face à la gravité des accusations qui visent l'artiste actuellement, le maire de Chartres, Ladislas Vergne, ne souhaite pas que Patrick Bruel se produise dans la ville. La reprise de la tournée du chanteur, soupçonné d'une trentaine d'agressions sexuelles et de viols, fait polémique alors qu'il est censé remonter sur scène le 2 octobre pour entamer cette tournée. Concert toujours pour l'heure attendue au Colisée de Chartres. Un premier bilan en demi-teinte pour le tourisme en région Centre-Val de Loire. Au niveau des hébergements, les taux de remplissage sont stables par rapport à l'an dernier sur le mois de juillet. Mais les flux de fréquentation dans les sites de visite sont en repli. On parle de moins 11% par rapport à 2025 pour les grands sites du Val de Loire. Les épisodes caniculaires successifs pourraient expliquer ce manque de dynamisme selon le comité régional du tourisme. En handball, Chartres a assuré hier soir à Saint-Malo à l'entame du tournoi Guy Joumel. Opposé à Cherbourg, le club de Pro League, les hommes de Thierry Anty, eux en Star League, se sont imposés 43 à 27. Le prochain match, c'est demain contre Caen. Et cette météo, c'est un risque orageux aujourd'hui dans le département d'Eure-et-Loire. Demain, des éclaircies et des températures similaires à celles d'aujourd'hui, c'est-à-dire autour de 10 le matin et la petite vingtaine l'après-midi. Dimanche, ce sera aussi ce temps qui vous attend. Merci d'écouter Intensité, très bonne fin de semaine.
0: On est bien en mode vacances avec Intensité. Il y a du monde hein, sur la 10 et sur la 11. Beaucoup d'entre vous partant en vacances ce soir, en week-end prolongé, plutôt que demain pour éviter les bouchons. Vous avez bien raison avec Intensité pour la playlist et un son qui a marqué l'été 2004. Voici Juanes, la camisa negra.

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0: 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Pour la suite, c'est Nelly Furtado et puis Inhalé maintenant, c'est sur Intensité.

De Brou jusqu'à Villemory, vous êtes avec Intensité, avec Nelly Furtado. Et pour les amateurs de camping et de liberté, hein, quand vous êtes tranquillement installés dans les campings face aux plus beaux paysages d'Eure-et-Loir et du parc régional du Perche, et ben on a trouvé la caravane parfaite pour vous, une caravane qui se recharge toute seule en électricité, histoire d'être libre et de vous installer où vous voulez. Prix de cette caravane, nouvelle génération, 420 000 euros. Bon, à ce prix-là, on peut pas s'offrir le château de Maintenon, mais une très belle maison quand même chez Landor et Loire. Pour la suite, c'est Pierre Demar, et puis Tempin Pala avec Jenny et Dracula.

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1: Et cette fois-ci, nous allons jouer avec Corinne. Bonjour.
2: Bonjour.
1: Bonjour Corinne, comment ça va?
2: Très bien, merci.
1: Vous nous appelez de Warville, c'est ça? Les vacances, comment ça se passe? C'est fini ou...
2: Ça, c'est fini.
1: Déjà?
2: Depuis le 1er août.
1: Ça s'est bien passé?
2: Très bien.
1: Bon, c'est le principal. Vous allez sûrement déjà penser aux prochaines vacances?
2: Pas tout de suite.
1: Pas tout de suite.
2: Non, on va attendre un peu.
1: Ça marche, on va pouvoir jouer ensemble, vous le savez. Je vous propose 3 questions. Ce sont des questions niveau primaire. À la clé, un cadeau à chaque fois. Et puis, en cas de bonne réponse, évidemment, à vous de décider de passer ou pas à la question suivante. Malheureusement, à la première mauvaise réponse, vous pouvez tout perdre. Est-ce que vous êtes prête?
2: Je suis prête.
1: Allez, c'est parti. Je lance le chrono. Première question, niveau CP. CE1, quel est le surnom de la Terre?
2: La planète bleue.
1: Oui, bonne réponse. Deux entrées pour le Papea Park. Bravo.
2: Super.
1: Corinne, qu'est-ce qu'on fait?
2: On continue.
1: Allez, deuxième question, niveau CE2, CM1. Qui a écrit les célèbres fables?
2: Les célèbres fables de La Fontaine.
1: Oui, bravo. Oui, il n'y a pas de piège.
3: Family Park, l'aventure commence ici.
1: Eh bien, 4 entrées pour Family Park. Alors, Corinne, qu'est-ce qu'on fait?
2: Je sais pas. Ouais, j'arrête.
1: Vous arrêtez là?
2: Ouais.
1: Eh bien, bravo, Corinne. Je rappelle vos cadeaux, 2 entrées pour le Papea Park et 4 entrées pour Family Park. Ça se passe à Tours. Et Papea Park, c'est au Mans. Bravo.
2: Génial. Merci beaucoup.
1: Avec grand plaisir. Très bonne journée.
2: Bonne journée.
1: Au revoir.
2: Au revoir.
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Et pour la playlist, c'est Imani qui est calé et aussi Shakira avec Burna Boy. Voici Die Die.

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Zazie avec Pimporte sur un temps citant dans la Loire. Il y a la SNCF qui a décidé de se réinventer. Elle veut améliorer l'expérience des voyageurs en allongeant le délai d'affichage des quais sur les panneaux pour offrir plus de liberté de mouvement aux passagers en gare. Ouais, enfin bon, quand j'ai pris le TER Rémi l'autre fois en gare de Chartres, même 20 minutes avant, il n'était pas affiché le truc. Hein. Donc c'est peut-être pas en place partout cette affaire. Dans quelques minutes, il sera 17h, la rédaction sera là pour l'info. On va aussi démarrer le

0: Eh ben ça y est, on y est, coup d'envoi du week-end, des vacances aussi pour les plus chanceux avec Intensité les 17h. On a calé David Guetta, Jennifer Lopez, Save Me Tonight et aussi un summer song qui va forcément nous rappeler des souvenirs d'été. Ça sera juste après la rédaction qui était avec nous, l'info de Ralloir avec Jade Billon. C'est juste après le flash de François Germain.
1: Bonsoir à tous, des nouveaux éléments dans l'enquête sur le meurtre de Sonia Bellina. Une dizaine de jours après la découverte du corps de l'influenceuse partiellement calcinée dans le Gard, un suspect a été mis en examen pour assassinat. Les investigations ont permis d'établir que le suspect a été en contact avec la victime peu de temps avant les faits, dans le cadre d'une rencontre sur un site d'escort girl. Après le piratage du site des impôts, le

0: syndicat solidaire déplore le manque de ressources allouées à la sécurité et un système informatique vieillissant. La direction des finances publiques a confirmé deux intrusions survenues fin juin et fin juillet, ayant abouti au vol de données concernant près de 700 000 particuliers et professionnels. Et si le gouvernement prolongeait la surtaxe sur les grandes entreprises? Le scénario est sur la table pour le prochain budget, selon le journal Les Échos. Cette surtaxe sur les bénéfices des grandes entreprises concerne environ 300 sociétés et devrait rapporter plus de 7 milliards d'euros cette année. La forêt de Fontainebleau va progressivement rouvrir à partir de demain. C'est ce qu'annonce la préfecture après 6 semaines de fermeture du site suite à des incendies d'ampleur. Plus de 2000 hectares ont été ravagés, soit environ 10% du massif forestier. Le public pourra commencer à réinvestir les lieux dès demain matin. Les secteurs les plus touchés par les incendies resteront interdits d'accès. L'épidémie d'Ebola en République démocratique du Congo inquiète l'ONU, qui déplore une épidémie qui progresse de façon exponentielle. Le virus a fait plus de 2500 morts dans le pays. L'épidémie a dépassé en seulement 3 mois celle qui avait touché le pays entre 2018 et 2020. Elle s'intensifie et s'étend plus vite que les efforts déployés dans toute la région. La zone touchée couvre désormais une superficie supérieure à celle de la France. Et puis en tennis, pas de numéro 1 mondial à l'US Open. Yannick Sinner, blessé à un genou, déclare forfait pour le tournoi américain. Le tennisman italien n'est plus apparu sur le circuit depuis son sacre à Wimbledon le mois dernier. L'US Open commencera le 30 août. Voilà pour l'essentiel de l'actualité. Passez une excellente fin d'après-midi.
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2: Bonsoir à toutes et à tous. Un accident entre un tracteur et deux véhicules s'est produit en début d'après-midi sur la route D927 à hauteur de la commune de Valdière. 15 sapeurs-pompiers des centres d'Arroux, Brou et Châteaudun, répartis dans 4 engins de secours, ont été mobilisés. Une femme de 34 ans a, elle, été transportée au centre hospitalier de Châteaudun en état d'urgence relative. Sur la route des vacances ce vendredi, c'est classé orange dans les deux sens pour notre région. Après des prévisions de bison futé et suite à ce trafic plutôt soutenu pour les retours cet après-midi, les journées de demain et dimanche dans l'après-midi, vous allez devoir prévoir là encore des ralentissements, notamment sur les autoroutes A10 et A11. Merci pour vos messages de soutien. Ce sont les mots de l'organisation de la course de caisse à savon de demain à Mirmaigne. L'agence touriste a eu la mauvaise surprise le week-end dernier de découvrir son local cambriolé. Malgré cela, l'événement est bien maintenu pour la fête du village Percheron ce samedi. Il s'agit de la 6e édition de Rock en caisse et ça va se clôturer avec un feu d'artifice tiré juste après 22h30. Avant-dernier concert pour Chartres Festival au programme le groupe The Froggies qui crée un rock artisanal et authentique. Leurs morceaux sont influencés par la musique punk et le rock des années 90. Représentation à 21h, place des Halles aujourd'hui. Rendez-vous à terminer aussi ce soir pour la 6e édition du festival de théâtre en plein air de la Comcom Cœur de Beauce. Sur scène, les Fourberies de Scapin, revisitées par la compagnie Théâtre Machine. C'est gratuit à 19h30 au parc de la salle Pierre Terrier. Et puis le C Chartres Métropole Handball se maintient en forme avant la reprise en Star League. Hier, à l'entame du tournoi Guy Joumel qui se joue à Saint-Malo en Bretagne, les hommes de Thierry Anty ont surclassé leurs opposants de Cherbourg, club de Pro League. Score final 43-27 et le prochain match c'est demain contre Caen pour les Chartrains. Et puis après le risque orageux de ce soir, les journées de demain et dimanche vont être ensoleillées. Les températures oscilleront entre 9 et 23 degrés. Merci d'écouter Intensité. Bonne soirée.
3: Et ben voilà pour l'info, à retrouver tout à l'heure à partir de 17h30. D'ici là, on aura des offres d'emploi pour vous. Et puis c'est pas tout, on vous fera découvrir Saint-Jean-Plage. On a calé en attendant David Guetta et Jennifer Lopez. Et puis un son qui a marqué l'année 1991. Voici au petit bonheur, je veux du soleil.

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David Guetta avec Jennifer Lopez sur Intensité en Eure-et-Loire. Rendez-vous au pied du château, le château d'Ain, c'est au parc des Grands Moulins. Vous allez pouvoir vous détendre avec une bibliothèque en libre accès. Il y aura plein de transats également et plein de jeux pour faire des rencontres. On appelle ça Saint-Jean-Plage, c'est gratuit, c'est jusqu'à la fin du mois d'août. Ça fait partie des bons plans pour profiter de l'été tout en restant dans notre région. Dans quelques minutes, l'info 17h30, avant ça, les offres d'emploi, puis Oasis sur Intensité.

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4: Bienvenue sur Intensité, très bon vendredi. Voici quelques offres d'emploi près de chez vous. Une agence d'intérim recherche plusieurs profils sur Chartres, Gélinville, alentour. Elle recherche carrossier, opérateur de production, chauffeur SPL, maçon VRD, conducteur d'engin TP, soudeur, cariste, électrotechnicien. Sur la commune d'Auneau, elle recherche employé libre-service. Sur Ille-et-Combray, elle recherche employé libre-service également. Sur la Bazoches-Gouët, elle recherche un emballeur. Et enfin, sur les communes de Saint-Ville et Ouerville, un cariste. Et si vous êtes intéressé, vous pouvez appeler le 02 37 22 01 01. Très bonne journée à tous et à toutes sur Intensité. On se retrouve très vite pour de nouvelles offres.
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1: Et on part direction Lèves. Bonjour Norman.
2: Bonjour.
1: Vous nous appelez donc de Lèves, vous êtes en vacances en ce moment ?
2: Tout à fait, ouais, en vacances.
1: D'accord.
2: Demain matin.
1: D'accord, ça se passe bien ?
2: Ouais, écoutez, pour l'instant, ça se passe toujours bien les vacances.
1: Oui, bah oui, on sait jamais, vous avez beau temps ?
2: Alors, on est encore à Lèves, on part.
1: Ah, mais d'accord, ok, vous partez. D'accord, ok. Eh bien, l'occasion peut-être, quand vous allez revenir, par exemple, de prolonger un peu les vacances avec plein d'activités. La règle est très simple, hein, je vous le rappelle. Trois questions, un cadeau à chaque fois que vous me donnez une bonne réponse. À la première mauvaise réponse, attention, puisque vous pouvez tout perdre. Et surtout, réfléchissez bien à chaque fois, puisque je ne prendrai que la première réponse. Est-ce que vous êtes prêts ?
2: Je suis prêt.
1: Allez, je lance le chrono. Question CP, CE1. Dites-moi, qui c'est ? Si je suis semé dans la terre, je deviens une plante. De quoi s'agit-il ?
2: Une graine ?
1: Oui, ben voilà, tout simplement. Bravo, bonne réponse.
0: Place au labyrinthe Timray.
1: Deux entrées pour le labyrinthe du Timray.
2: Cool.
1: Alors, Norman, qu'est-ce que vous faites ?
2: Ouais, on continue.
1: Allez, deuxième question, niveau CE2, CM1, combien font 13 x 13 ?
2: 169.
1: Ouais, bonne réponse.
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1: Eh bien, direction Family Park, on vous offre 4 places. Norman, qu'est-ce que vous faites ? Est-ce que vous...
2: Ouais, on continue.
1: Allez, dernière question. Niveau CM2 collège, qui a peint la création d'Adam ?
2: Michelangelo.
1: Oui ! C'est gagné.
0: Refuge la tanière.
1: Deux entrées pour la tanière, et bien c'est un sans faute, bravo.
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9: 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À la radio, sur internet, sur smartphone et sur ton mode vacances avec Intensité, les 17h30. On a Manon Lisa, le petit pêcheur, dans quelques minutes. Juste avant, c'est la rédaction qui est avec nous. L'info de Ralloir, c'est avec Jade Billon.
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10: Bonsoir à tous. Une femme de 34 ans blessée puis transportée à l'hôpital de Châteaudun suite à un accident de la route. C'était en début d'après-midi. Le choc a impliqué un tracteur et deux autres véhicules sur la route départementale D927 à hauteur de la commune de Valdière. 15 sapeurs-pompiers ont été déployés sur les lieux. Merci pour vos messages de soutien. Ce sont les mots de l'organisation de la course de caisse à savon de Mirmaigne. L'agence touriste a eu la mauvaise surprise surprise de découvrir le week-end dernier son local cambriolé. Malgré cela, l'événement est bien maintenu pour cette fête du village Percheron. Demain, il y a une quinzaine de bolides qui vont défiler et donc être en compétition autour de nombreuses animations pour les personnes qui ne participent pas. Face à la gravité des accusations qui visent l'artiste actuellement, le maire Ladislas Vergne à Chartres ne souhaite pas que Patrick Bruel se produise dans la ville. La reprise de la tournée du chanteur doit commencer par ce passage au Colisée qui pour l'heure est maintenu. On rappelle que le chanteur est soupçonné d'une trentaine d'agressions sexuelles et de viols. La polémique est donc vive en ce moment alors que l'artiste est attendu le 2 octobre. Un premier bilan en demi-teinte pour le tourisme en région Centre-Val de Loire. Au niveau des hébergements, les taux de remplissage sont stables en juillet par rapport à la même période l'an dernier, mais les flux de fréquentation dans les sites de visite sont en repli, notamment moins 11% par rapport à 2025 pour les grands sites du Val de Loire. Les épisodes caniculaires successifs pourraient expliquer ce manque de dynamisme selon le comité régional du tourisme. Handball, Chartres a assuré hier soir à Saint-Malo avec l'entame du tournoi Guy Joumel, opposé à Cherbourg, club une division en dessous. Les hommes de Thierry Anty se sont nettement imposés, 43 à 27. Le prochain match, c'est demain contre Caen. Et puis, Chartres Estival va toucher à son terme demain. En attendant au programme de ce soir, profitez du groupe exquis The Froggies. Celui-ci crée un rock artisanal et authentique, influencé par la musique punk et le rock des années 90. C'est Place des Halles à 21h et c'est toujours gratuit. Et puis, la journée de demain s'annonce ensoleillée. De 9 degrés au réveil, vous passerez à 20 voire 24 pour la maximale en journée en Eure-et-Loire, temps identique dimanche. Merci d'écouter Intensité, très bonne fin de semaine.
9: Merci Jade Billon pour l'info sur un instant sur le site de la radio intensité.net. Dans les prochaines minutes, on va parler des petites nouveautés qui vous attendent sur l'autoroute A10 et A11, par exemple sur la route des vacances. Ouais. Avant ça, c'est Lizzo et puis Manon Lisa, le petit pêcheur.

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1: Lizzo avec intensité dans le 28. Et il est loin le temps où les radars s'amusaient juste à vous flasher en cas d'excès de vitesse. Maintenant, si vous êtes sur la 10 ou la 11, eh bien les radars vous flasheront si vous téléphonez au volant, si vous passez au feu rouge, si jamais vous n'avez pas votre ceinture, voilà, ils ne vous rateront pour rien. Donc il n'y a plus qu'à respecter scrupuleusement le code de la route pour être définitivement tranquille. L'info de 18h va débarquer avant ça, c'est 9h. Talk to you sur intensité.

0: sons qui sonnent au plafond dans les boutiques du centre-ville ou dans la voiture direction la route des vacances. C'est intensité les 18h. On a Mike Smith, Signal, Rando, F-Safe très vite. Un son calenté aussi pour démarrer à l'heure avec notre Summer Song. Ça sera juste après l'info de Raloir de Jade Billon et le flash de François Germain.
1: Bonsoir à tous. Il veut reprendre le contrôle de l'immigration. Pour faire sa rentrée politique, Édouard Philippe a choisi Mayotte depuis l'archipel où il est en visite pour 2 jours. Le candidat Horizon pour la présidentielle promet de serrer la vis sur ce sujet très sensible dans le département le plus pauvre de France où plus de la moitié de la population est étrangère. Des premières annonces prometteuses pour la députée mahoraise Estelle Youssoufa qui espère que l'île deviendra un enjeu majeur pour 2027.
2: Édouard Philippe propose toute une série de mesures qui sont ambitieuses, concrètes. Je pense aussi que

0: Ça va forcer, et je l'espère, ça va forcer les autres candidats à l'élection présidentielle à se positionner sur Mayotte comme crise migratoire majeure pour notre pays. Mais ça va aussi les forcer, je l'espère, à venir sur le terrain et à nous proposer des solutions et un financement pour la reconstruction de notre département, puisque Mayotte a été dévastée par Chido. Et à ce jour, 18 mois après le passage du cyclone, il n'y a toujours pas un centime pour reconstruire notre département. Rien n'a été lancé.
1: Après Édouard Philippe, ce sera au tour de Sébastien Lecornu de se rendre à Mayotte la semaine prochaine. La venue du Premier ministre suscite la crispation. Les intersyndicales des agents publics et des salariés du privé ont appelé à la grève pendant la visite du chef du gouvernement. Avant sa visite à Mayotte, Sébastien Lecornu participera lundi au premier conseil des ministres de cette rentrée autour d'Emmanuel Macron. L'occasion pour le Premier ministre d'esquisser une ébauche de budget pour l'an prochain. Le principal suspect du meurtre de Sonia Bellina, mis en examen pour assassinat. Le corps de l'influenceuse avait été retrouvé la semaine dernière, partiellement calciné dans le Gard. Les investigations ont permis d'établir que le suspect a été en contact avec la victime peu de temps avant les faits, dans le cadre d'une rencontre sur un site d'escort girl. Et puis le foot, c'est reparti pour une nouvelle saison de Ligue 1. Le championnat reprend ce soir. Marseille reçoit Strasbourg au Vélodrome à 20h45. Parmi les autres matchs à suivre ce week-end, Lens, Auxerre, Toulouse, Lyon, Le Havre, Monaco et Rennes, Paris Saint-Germain. Voilà pour l'essentiel de l'info. Passez une excellente soirée.
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3: Bonsoir à toutes et à tous. Un accident entre un tracteur et deux véhicules s'est produit en début d'après-midi sur la route D927 à hauteur de la commune de Valdière. 15 sapeurs-pompiers des centres d'Arroux, Brou et Châteaudun, répartis dans 4 engins de secours, ont été mobilisés. Une femme de 34 ans a, elle, été transportée au centre hospitalier de Châteaudun en état d'urgence relative. Sur la route des vacances ce vendredi, c'est classé orange dans les deux sens pour notre région. Après des prévisions de bison futé et suite à ce trafic plutôt soutenu pour les retours cet après-midi, les journées de demain et dimanche dans l'après-midi, vous allez devoir prévoir là encore des ralentissements, notamment sur les autoroutes A10 et A11. Merci pour vos messages de soutien. Ce sont les mots de l'organisation de la course de caisse à savon de demain à Mirmaigne. L'agence touriste a eu la mauvaise surprise le week-end dernier de découvrir son local cambriolé. Malgré cela, l'événement est bien maintenu pour la fête du village Percheron ce samedi. Il s'agit de la 6e édition de Rock en caisse et ça va se clôturer avec un feu d'artifice tiré juste après 22h30. Avant-dernier concert pour Chartres Festival au programme le groupe The Froggies qui crée un rock artisanal et authentique. Leurs morceaux sont influencés par la musique punk et le rock des années 90. Représentation à 21h, place des Halles aujourd'hui. Rendez-vous à terminer aussi ce soir pour la 6e édition du festival de théâtre en plein air de la Comcom Cœur de Beauce. Sur scène, les Fourberies de Scapin, revisitées par la compagnie Théâtre Machine. C'est gratuit à 19h30 au parc de la salle Pierre Terrier. Et puis le C Chartres Métropole Handball se maintient en forme avant la reprise en Star League. Hier, à l'entame du tournoi Guy Joumel qui se joue à Saint-Malo en Bretagne, les hommes de Thierry Anty ont surclassé leurs opposants de Cherbourg, club de Pro League. Score final 43-27 et le prochain match c'est demain contre Caen pour les Chartrains. Et puis après le risque orageux de ce soir, les journées de demain et dimanche vont être ensoleillées. Les températures oscilleront entre 9 et 23 degrés. Merci d'écouter Intensité. Bonne soirée.
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C'est les vacances avec intensité et on peut faire le fête tous les soirs grâce à la ville de Chartres et Chartres Festival qui vous propose 40 concerts, du jazz, du celtique, du tribut, des spectacles pour enfants. Il y en a pour tous les goûts. Place des Halles, place Châté, place Biard ou même au cœur de la cathédrale. Rendez-vous d'ailleurs ce soir avec du rockabilly, place des Halles. 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Avec The Froggies, c'est un concert rétro et dansant inspiré des années rock'n'roll. L'info de la rédaction arrive à 18h30. D'ici là, c'est Orias, soirée mondaine.

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1: Et nous allons jouer aujourd'hui avec Chantal. Bonjour Chantal.
2: Bonjour Geoffrey.
1: Comment ça va ?
2: Très bien.
1: Vous nous appelez de Châteaudun, c'est ça ?
2: Je vous appelle de Châteaudun.
1: Oui, vous faites quoi dans la vie ?
2: Je suis retraitée.
1: D'accord, vous faisiez quoi avant ?
2: J'étais institutrice.
1: D'accord,
2: bon, à Châteaudun.
1: D'accord, ça se passe bien la retraite ?
2: Très bien.
1: Bon, bah, c'est le principal. On va jouer ensemble pour donc, plein de cadeaux. Hein. Pas mal d'activités à faire auprès de la maison pour voilà, toute la famille. On va jouer au cahier de vacances. La règle est très simple. Je vous pose 3 questions maximum. Ce sont des questions au niveau primaire. À chaque bonne réponse, vous remportez un cadeau. À vous de décider si vous souhaitez passer à la question suivante ou non, en sachant qu'à la première mauvaise réponse, vous risquez de tout perdre. Et attention, hein, je n'accepte que la première réponse que vous me donnerez. Est-ce que vous êtes prête, Chantal ?
2: Je suis prête.
1: Allez, c'est parti. Première question, je lance le chrono. C'est une question CP-CE1. Alors, donnez-moi en 6 lettres ce mot. C'est une courte période de repos après le déjeuner.
2: La sieste ?
1: Oui, bonne réponse.
3: Family Park, l'aventure commence ici.
1: Eh bien, 4 entrées pour Family Park près de Tours.
2: Super.
1: Alors, avec plaisir, Chantal, qu'est-ce que vous faites ? Est-ce que vous souhaitez passer à la question suivante ou on arrête là ?
2: Oh oui, on va essayer.
1: Allez, deuxième question, niveau CE2, CM1. Dans quelle mer se jette la Seine ?
2: Dans la Manche.
1: Dans la Manche, oui. Bonne réponse. J'ai eu peur.
4: Mesdames, messieurs, le Vélorail va entrer en gare de Bayeux-Ermenonville.
1: Eh bien, une balade en Vélorail à Pons ou Galardon ?
2: Ah, super!
1: Alors, Chantal, qu'est-ce qu'on fait?
2: Oh, allez, je suis joueuse.
1: Allez,
2: continue.
1: C'est bien. Dernière question. Qui a peint la jeune fille à la perle?
2: Vermeer.
1: Oui, bonne réponse.
2: Je l'ai retrouvée.
1: Eh bien, deux entrées.
2: Je vois très bien le tableau.
1: Bah oui, c'est qu'on pense au tableau. Deux entrées à Papé à Parc, c'est gagné, bravo!
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12: 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Il est 18h30, bienvenue les Auréliens, ça va vous démarrer le week-end ? Bah tu m'étonnes, ça fait du bien, hein. Dans quelques minutes il y a toute la playlist qui va se poursuivre avec Nickelback, Bruno Mars aussi, avant ça c'est l'info de Ralloir avec Jade Bion.
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13: Bonsoir à tous. Une femme de 34 ans blessée puis transportée à l'hôpital de Châteaudun suite à un accident de la route. C'était en début d'après-midi. Le choc a impliqué un tracteur et deux autres véhicules sur la route départementale D927 à hauteur de la commune de Valdière. 15 sapeurs-pompiers ont été déployés sur les lieux. Merci pour vos messages de soutien. Ce sont les mots de l'organisation de la course de caisse à savon de Mirmaigne. L'agence touriste a eu la mauvaise surprise de découvrir le week-end dernier son local cambriolé. Malgré cela, l'événement est bien maintenu pour cette fête du village Percheron. Demain, il y a une quinzaine de bolides qui vont défiler et donc être en compétition autour de nombreuses animations pour les personnes qui ne participent pas. Face à la gravité des accusations qui visent l'artiste actuellement, le maire Ladislas Vergne à Chartres ne souhaite pas que Patrick Bruel se produise dans la ville. La reprise de la tournée du chanteur doit commencer par ce passage au Colisée qui pour l'heure est maintenu. On rappelle que le chanteur est soupçonné d'une trentaine d'agressions sexuelles et de viols. La polémique est donc vive en ce moment alors que l'artiste est attendu le 2 octobre. Un premier bilan en demi-teinte pour le tourisme en région Centre-Val de Loire. Au niveau des hébergements, les taux de remplissage sont stables en juillet par rapport à la même période l'an dernier, mais les flux de fréquentation dans les sites de visite sont en repli, notamment moins 11% par rapport à 2025 pour les grands sites du Val de Loire. Les épisodes caniculaires successifs pourraient expliquer ce manque de dynamisme selon le comité régional du tourisme. Handball, Chartres a assuré hier soir à Saint-Malo avec l'entame du tournoi Guy Joumel, opposé à Cherbourg, club une division en dessous. Les hommes de Thierry Anty se sont nettement imposés, 43 à 27. Le prochain match, c'est demain contre Caen. Et puis, Chartres Estival va toucher à son terme demain. En attendant au programme de ce soir, profitez du groupe exquis The Froggies. Celui-ci crée un rock artisanal et authentique, influencé par la musique punk et le rock des années 90. C'est Place des Halles à 21h et c'est toujours gratuit. Et puis, la journée de demain s'annonce ensoleillée. De 9 degrés au réveil, vous passerez à 20 voire 24 pour la maximale en journée en Eure-et-Loire, temps identique dimanche. Merci d'écouter Intensité, très bonne fin de semaine.
12: Merci beaucoup Jade Billon pour l'info sur un de maintenant sur intensité.net. Vos enfants ont peut-être mis le nez dans un cahier de vacances cet été, c'est un bon truc pour vous aider à réviser vous aussi. Parce que si vous avez les bonnes réponses aux questions qu'on a prévues, vous allez gagner plein de cadeaux. On va jouer ensemble dans quelques minutes. Avant ça, c'est Nickelback et puis Bruno Mars et Just Might avec Intensité.

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0: 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Bon week-end à vous, bonnes vacances. Pour les plus chansons, on se retrouve dès lundi à 16h. Et voici David Guetta et Jennifer Lopez avec Save Me Tonight sur Intensité.

Bonsoir à toutes, bonsoir à tous. Nouvelle étape dans l'enquête autour de la mort de Sonia Bellina. Le principal suspect du meurtre de l'influenceuse a été mis en examen aujourd'hui. D'après les informations communiquées par le parquet de Nîmes, cet homme de 32 ans, connu notamment pour des faits de trafic de stupéfiants et de violences sur conjoint, des violences pour lesquelles il portait un bracelet électronique. En garde à vue, le trentenaire a reconnu avoir passé la nuit avec la jeune femme quelques heures avant sa mort. Plus de 40 000 préservatifs frelatés écoulés en France. Ces dernières semaines, le ministère de la Santé et la répression des fraudes lancent l'alerte. Plus d'un millier de boîtes auraient été vendues sur Internet. D'après le site Rappel Conso, les marques Friday Bay, Okamoto, Sagami et MyLubi seraient concernées. Les produits concernés sont dépourvus du marquage CE. L'utilisation de ces préservatifs peut provoquer des IST et entraîner des grossesses non désirées. Dans l'actualité, également, la forêt de Fontainebleau va progressivement rouvrir à partir de demain. C'est ce qu'a annoncé la préfecture après 6 semaines de fermeture du site suite aux incendies d'ampleur qui ont eu lieu cet été. Plus de 2000 hectares ont été ravagés, soit environ 10% du massif forestier francilien. Le sport.

0: et c'est le retour aux choses sérieuses pour la Ligue 1. Le championnat de foot reprend ce soir avec un match au stade Vélodrome. L'Olympique de Marseille reçoit Strasbourg à 20h45. Parmi les autres matchs à suivre ce week-end, Lens, Auxerre, Toulouse, Lyon, Le Havre, Monaco ou encore Rennes, Paris, Saint-Germain dimanche soir. Une affiche qui devait initialement se jouer chez les Parisiens, mais la pelouse du Parc des Princes est impraticable et c'est finalement les Bretons qui accueilleront les tenants du titre. Et puis en tennis, grosse déception à quelques jours de l'US Open. Yannick Sinner, le numéro 1 mondial, a déclaré forfait. Le joueur italien est blessé au genou. Il a dû jeter l'éponge pour le dernier tournoi du Grand Chelem de l'année. Voilà, c'est tout pour l'essentiel de l'actualité. Merci d'être avec nous. Très bonne soirée à tous.
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2: Bonsoir à toutes et à tous. Un accident entre un tracteur et deux véhicules s'est produit en début d'après-midi sur la route D927 à hauteur de la commune de Valdière. 15 sapeurs-pompiers des centres d'Arroux, Brou et Châteaudun, répartis dans 4 engins de secours, ont été mobilisés. Une femme de 34 ans a, elle, été transportée au centre hospitalier de Châteaudun en état d'urgence relative. Sur la route des vacances ce vendredi, c'est classé orange dans les deux sens pour notre région. Après des prévisions de bison futé et suite à ce trafic plutôt soutenu pour les retours cet après-midi, les journées de demain et dimanche dans l'après-midi, vous allez devoir prévoir là encore des ralentissements, notamment sur les autoroutes A10 et A11. Merci pour vos messages de soutien. Ce sont les mots de l'organisation de la course de caisse à savon de demain à Mirmaigne. L'agence touriste a eu la mauvaise surprise le week-end dernier de découvrir son local cambriolé. Malgré cela, l'événement est bien maintenu pour la fête du village Percheron ce samedi. Il s'agit de la 6e édition de Rock en caisse et ça va se clôturer avec un feu d'artifice tiré juste après 22h30. Avant-dernier concert pour Chartres Festival, au programme le groupe The Froggies qui crée un rock artisanal et authentique. Leurs morceaux sont influencés par la musique punk et le rock des années 90. Représentation à 21h, place des Halles aujourd'hui. Rendez-vous à terminer aussi ce soir pour la 6e édition du festival de théâtre en plein air de la Comcom Cœur de Beauce. Sur scène, les Fourberies de Scapin, revisitées par la compagnie Théâtre Machine. C'est gratuit à 19h30 au parc de la salle Pierre Terrier. Et puis le C Chartres Métropole Handball se maintient en forme avant la reprise en Star League. Hier, à l'entame du tournoi Guy Joumel qui se joue à Saint-Malo en Bretagne, les hommes de Thierry Anty ont surclassé leurs opposants de Cherbourg, club de Pro League. Score final 43-27 et le prochain match c'est demain contre Caen pour les Chartrains. Et puis après le risque orageux de ce soir, les journées de demain et dimanche vont être ensoleillées. Les températures oscilleront entre 9 et 23 degrés. Merci d'écouter Intensité. Bonne soirée. 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
1: Bienvenue sur Intensité, très bon vendredi. Voici quelques offres d'emploi près de chez vous. Une agence d'intérim recherche plusieurs profils sur Chartres, Gélinville, alentour. Elle recherche carrossier, opérateur de production, chauffeur SPL, maçon VRD, conducteur d'engin TV, soudeur, cariste, électrotechnicien. Sur la commune d'Auneau, elle recherche employé libre-service. Sur Ille-et-Combray, elle recherche employé libre-service également. Sur la Bazoches-Gouet, elle recherche un emballeur. Et enfin, sur les communes de Saint-Ville et Ouerville, un cariste. Et si vous êtes intéressé, vous pouvez appeler le 02 37 22 01 01. Très bonne journée à tous et à toutes sur Intensité. On se retrouve très vite pour de nouvelles offres.
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1: Et pour jouer, nous sommes avec Marlène. Bonjour Marlène.
2: Bonjour.
1: Comment ça va Marlène?
2: Ça va bien et vous?
1: Ben ça va, merci. Vous êtes en vacances?
2: Non, pas de vacances cette année.
1: Pas de vacances, bon.
2: Non.
1: Pas... Bon, on est quand même là, ce qui est bien. Vous allez pouvoir jouer avec nous et peut-être quand même profiter un peu avec des activités donc, à faire près de la maison. Ça serait quand même pas mal pour essayer de profiter un peu de l'été. La règle est très simple. Je vous pose trois questions niveau primaire. À chaque bonne réponse, c'est un cadeau. Et à vous de décider si vous souhaitez continuer ou pas, en sachant que vous pouvez tout perdre si vous donnez une mauvaise réponse.
2: D'accord.
1: Est-ce que vous êtes prête?
2: Je suis prête.
1: Allez, première question, c'est PCE1. Quel fruit donnent les pruneaux?
2: Les prunes?
1: Oui, tout simplement.
0: Vos entrées à l'Odyssée.
1: Eh bien, bravo, déjà deux entrées pour l'Odyssée, le parc aquatique à Chartres.
2: Ok.
1: Qu'est-ce que vous faites, Marlène? Est-ce que vous continuez ou pas?
2: Je continue.
1: Allez, deuxième question, CE2, CM1. Quel est le synonyme de joyeux?
2: Heureux.
1: Oui, bonne réponse.
3: Alors, les gants, c'est bon. Le casque, c'est bon. Le baudrier, c'est bon. 3, 2, 1.
1: Il y a deux sessions à l'Acrocamp à Chartres.
2: Oh, bien.
1: Alors, qu'est-ce que vous faites, Marlène?
2: Je sais pas. Je pense que je vais m'arrêter là.
1: Vous arrêtez là? Eh bien, félicitations. Oui. Bravo.
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1: Ravi de vous retrouver sur Intensité, très bon vendredi, voici le Forum des associations. Rendez-vous demain et dimanche à 14h à la salle des fêtes de Termigny, l'auto de l'Amicale des agents territoriaux du canton d'Orgères, 4 euros le carton à gagner, bon d'achat jusqu'à 500 euros. Dimanche, rue de l'école à Vérigny, bric-à-brac de l'association Bien Vivre à Vérigny, 7 euros les 3 mètres, renseignements 06 15 30 97 02. Dimanche, rue du Dolmen à Douy, rassemblement de véhicules anciens, des belles dents antouisiennes avec brocante, bourse de pièces automoto, possibilité de repas sur place, l'entrée est gratuite, Reza 06 23 95 18 46. Dimanche, toujours au Gau du Perche, vigoronnier du comité des fêtes, 5 euros les 5 mètres, à 20h, cochon grillé, à 22 euros sur réservation, à 23h, feu d'artifice, renseignements et réservations 06 03 46 57 30. Samedi 29, à partir de 6h, au plan d'eau de Vauve, vigoronnier de l'association des pêcheurs des villages vauvéens, 2 euros le mètre, nombreuses animations à prévoir, expo de voitures et motos anciennes, structure gonflable, réservation au 06 36 14 42 29. Samedi 29, à 14h, à la salle des fêtes de Châteauneuf-en-Thymerais, l'auto de l'amitié Castelneuvienne, 4 euros le carton, a gagné bon d'achat jusqu'à 500 euros, réservation 06 07 17 50 79. Dimanche 30 août, fête de l'étang à Choux, organisée par le comité des fêtes, brocante, 2 euros l'emplacement illimité avec voiture, intervillage du canton du Perche, bal gratuit, feu d'artifice sur l'eau, repas champêtre le midi et le soir jambon à la braise, le tout sur réservation au 06 36 89 75 29. Dimanche 30, à partir de 8h dans le parc du château de Vers-les-Chartres, fête de l'attelage organisée par l'association des attelages de Ré-Loire, maniabilité, dressage et marathon au programme, entrée et parking gratuit. Dimanche 30, à la 14h, à la salle des fêtes de Châteauneuf-en-Thymerais et dansant de l'amitié Castelneuvienne par le duo Lacroix, tarifs 13 et 14 euros uniquement sur réservation au 06 07 17 50 79. Samedi 5 septembre à la salle des fêtes de Boisville-la-Saint-Père, soirée dansante Moulfried des Petits Bosserons, 15 euros sur réservation au 06 73 89 71 89. Dimanche 6 septembre à partir de 6h, place de l'église à Cormainville, brocante du comité des fêtes, 2 euros le mètre, renseignement 06 17 42 30 24. Et enfin, du vendredi 11 au dimanche 13 septembre à Yèvre, grande fête du loto par l'US et Yèvre Cyclo, les 2 heures de tandem, marché artisanal, bourse au vélo, rando. Samedi soir, soirée cochon grillé et le tout renseignement sur usyèvrecyclo.sportregion.fr. On se retrouve très vite sur Intensité pour de nouvelles annonces. Je vous souhaite une très bonne journée à tous et à toutes.
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1: Bonjour, quoi de beau à la télé pour cette soirée du 21 août sur TF1, les 12 coups, le combat des maîtres, divertissement présenté par Jean-Luc Reichmann. Sur France 3, Brigitte Bardot, le combat en héritage, magazine, à l'occasion des 40 ans de la fondation Brigitte Bardot, créée en 1986, et quelques mois après la disparition de l'icône, cette émission raconte le véritable héritage de bébé. Sur France 5, les routes de l'impossible, série documentaire. Sur W9, enquête d'action, magazine présenté par Marie-Ange Casalta sur le thème Alerte à l'Ouest avec les gendarmes de Bretagne. Sur Novo 19, Pearl Harbor, le monde s'embrase, documentaire. Le 7 décembre 1941, le Japon lance une attaque surprise contre la flotte américaine ancrée dans la base de Pearl Harbor. Sur France 2, Capitaine Marlowe, série avec Corinne Maziero. Et puis sur M6, Jeff Panaclock à la poursuite de Jean-Marc, comédie. Jeff croise la route de Jean-Marc, un singe en peluche échappé d'une base militaire. Jean-Marc embarque Jeff dans une aventure pleine de rebondissements. Très belle soirée télé à tous.
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0: Bonsoir à toutes, bonsoir à tous. Édouard Philippe veut reprendre le contrôle de l'immigration. Pour faire sa rentrée politique, le maire du Havre et ancien Premier ministre s'est rendu à Mayotte depuis l'archipel où il est en visite pour deux jours. Le candidat Horizon pour la présidentielle promet de serrer la vis sur ce sujet très sensible dans le département le plus pauvre de France où plus de la moitié de la population est étrangère. Après Édouard Philippe, ce sera au tour de Sébastien Lecornu de se rendre à Mayotte la semaine prochaine. La venue du Premier ministre suscite la crispation, les intersyndicales des agents publics et des salariés du privé ont appelé à la grève pendant la visite du chef du gouvernement. Le principal suspect du meurtre de Sonia Bellina, mis en examen pour assassinat. Le corps de l'influenceuse de 29 ans avait été retrouvé, on le rappelle, partiellement calciné la semaine dernière dans le Gard. Les investigations ont permis d'établir que le suspect était en contact avec la victime peu de temps avant les faits, dans le cadre d'une rencontre sur un site d'escorte. Et si le gouvernement prolongeait la surtaxe sur les grandes entreprises, le scénario est en tout cas sur la table pour le prochain budget, d'après le journal Les Échos. Cette surtaxe sur les bénéfices des plus grandes entreprises concernerait environ 300 sociétés et devrait rapporter plus de 7 milliards d'euros cette année. L'épidémie d'Ebola en République démocratique du Congo inquiète l'ONU qui déplore une épidémie qui progresse de façon exponentielle. Le virus a fait plus de 2500 morts dans le pays. L'épidémie a dépassé en seulement 3 mois celle qui avait touché le pays entre 2018 et 2020. Elle s'intensifie et s'étend plus vite que les efforts déployés dans toute la région. La zone touchée couvre désormais une superficie supérieure à celle de la France. On passe au sport et en football, c'est reparti pour une nouvelle saison de Ligue 1. Le championnat reprend ce soir. Marseille reçoit Strasbourg au stade Vélodrome. Une rencontre à suivre à 20h45. Parmi les autres matchs à suivre ce week-end, Lens, Auxerre, Toulouse, Lyon, Le Havre, Monaco et Rennes, Paris Saint-Germain. Et puis une légende du cyclisme qui tire sa révérence. Julien Alaphilippe, double champion du monde de cyclisme sur route, a annoncé mettre un terme à sa carrière professionnelle. Il prend sa retraite à 34 ans après avoir marqué l'histoire du cyclisme tricolore. C'est tout pour l'info. Très bonne soirée à tous.
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2: Bonsoir à tous. Une femme de 34 ans blessée puis transportée à l'hôpital de Châteaudun suite à un accident de la route.

0: c'était en début d'après-midi. Le choc impliquait un tracteur et deux autres véhicules sur la route départementale D927 à hauteur de la commune de Valdière. 15 sapeurs-pompiers ont été déployés sur les lieux. Merci pour vos messages de soutien. Ce sont les mots de l'organisation de la course de caisse à savon de Mirmaigne. L'agence touriste a eu la mauvaise surprise de découvrir le week-end dernier son local cambriolé. Malgré cela, l'événement est bien maintenu pour cette fête du village Percheron. Demain, il y a une quinzaine de bolides qui vont défiler et donc être en compétition autour de nombreuses animations pour les personnes qui ne participent pas. Face à la gravité des accusations qui visent l'artiste actuellement, le maire Ladislas Vergne à Chartres ne souhaite pas que Patrick Bruel se produise dans la ville. La reprise de la tournée du chanteur doit commencer par ce passage au Colisée qui pour l'heure est maintenu. On rappelle que le chanteur est soupçonné d'une trentaine d'agressions sexuelles et de viols. La polémique est donc vive en ce moment alors que l'artiste est attendu le 2 octobre. Un premier bilan en demi-teinte pour le tourisme en région Centre-Val-de-Loire. Au niveau des hébergements, les taux de remplissage sont stables en juillet par rapport à la même période l'an dernier, mais les flux de fréquentation dans les sites de visite sont en repli, notamment moins 11% par rapport à 2025 pour les grands sites du Val-de-Loire. Les épisodes caniculaires successifs pourraient expliquer ce manque de dynamisme selon le comité régional du tourisme. Handball, Chartres a assuré hier soir à Saint-Malo avec l'entame du tournoi Guy Joumel, opposé à Cherbourg, club une division en dessous. Les hommes de Thierry Anty se sont nettement imposés, 43 à 27. Le prochain match, c'est demain contre Caen. Et puis, Chartres Estival va toucher à son terme demain. En attendant au programme de ce soir, profitez du groupe exquis The Froggies. Celui-ci crée un rock artisanal et authentique, influencé par la musique punk et le rock des années 90. C'est Place des Halles à 21h et c'est toujours gratuit. Et puis, la journée de demain s'annonce ensoleillée. De 9 degrés au réveil, vous passerez à 20, voire 24 pour la maximale en journée en Eure-et-Loire. Temps identique dimanche. Merci d'écouter Intensité. Très bonne fin de semaine.
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1: Et on joue avec Patrick. Bonjour Patrick.
2: Oui, bonjour.
1: Comment ça va Patrick?
2: Ça va très bien.
1: Vous nous appelez de Sours, c'est ça?
2: Oui, c'est ça.
1: Et vous travaillez aujourd'hui?
2: Oui, oui, tout à fait.
1: Vous êtes dans votre camion, vous faites quoi?
2: Je suis livreur.
1: D'accord, ça se passe bien?
2: Très bien, c'est beau, très bien.
1: Et on en profite, un peu chaud, on en profite. On va jouer ensemble pour, eh bien, comme je vous disais, pas mal de cadeaux. On va profiter de votre petite pause pour jouer ensemble. Donc, je vous pose 3 questions maximum, des questions au niveau primaire. À chaque bonne réponse, un cadeau. À vous de décider si vous souhaitez passer à la question suivante, en sachant que vous pouvez tout perdre en cas de mauvaise réponse. Est-ce que vous êtes prêts?
2: Tout à fait.
1: Allez, c'est parti. Première question, question CPCE1. Quel instrument attire les objets en fer?
2: Quel instrument?
1: Oui, quel objet? Quel objet attire?
2: Un aimant.
1: Oui, bonne réponse.
0: Vos sessions au TN28.
1: Une session pour 2 personnes au TN28 à Fontaine-Simon, pour commencer. Patrick, qu'est-ce que vous faites?
2: On continue.
1: Allez, deuxième question, CE2, CM1. Quel instrument possède 88 touches?
2: Un clavier de piano.
1: Oui, bonne réponse.
0: Refuge La Tanière.
1: 2 entrées au Refuge La Tanière à Nogent-le-Fay. Alors, qu'est-ce qu'on fait? La troisième question, où vous souhaitez...
2: Oui, allez-y,
1: oui, on y va.
2: Oui.
1: Dernière question, CM2 Collège. Qui a découvert l'Amérique en 1492?
2: Christophe Colomb.
1: Ouais, bravo, c'est gagné.
0: Swing Golf de Brou.
1: 2 sessions de Swing Golf. Félicitations, bravo Patrick.
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3: Aujourd'hui, dans votre rendez-vous série, un duo de super-héros. Le monde des super-héros de DC Comics s'offre une nouvelle série avec l'arrivée de Lanterns sur HBO Max. Au cœur du récit, Green Lantern, un héros mythique créé en 1940. Pour profiter de ses pouvoirs, il utilise une bague provenant d'une technologie extraterrestre. La série s'intéresse à 2 versions de Green Lantern, John Stewart et Hal Jordan, qui doivent enquêter sur une sombre affaire de meurtre.
4: Vous êtes un flic de l'espace, c'est ça?
5: Je suis en formation pour l'instant.
6: D'accord, nouvelle leçon. Prends l'anneau et vole.
5: C'est tout ce que t'as à dire?
6: Non, pardon, t'as raison, excuse-moi. Vole, s'il te plaît.
4: Vous êtes le quarterback remplaçant.
5: Pour l'instant.
3: Lanterns ne veut pas seulement être une banale série de super-héros, on la décrit comme un thriller policier au ton sombre. Elle fait partie d'un ensemble plus global initié par les nouvelles productions DC Comics, à commencer par Superman, sorti au cinéma l'an dernier. Toutes ces histoires se déroulent dans le même univers. Parmi les créateurs de Lanterns, Damon Lindelof, à qui l'on doit notamment Lost et la série Watchmen, de quoi aiguiser notre curiosité.
5: Qu'est-ce que tu sais sur les Manhunters?
7: Où t'as entendu ce nom-là?
8: Les Manhunters sont les êtres les plus dangereux ayant existé dans la galaxie. Ils peuvent prendre la forme de n'importe quelle espèce.
7: Ça peut être n'importe qui. Il va envoyer une armée pour se débarrasser de toi.
3: Lanterne, c'est sur HBO Max.

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0: Bonsoir à tous. Mise en examen pour le principal suspect du meurtre de Sonia Bellina. D'après les informations communiquées par le parquet de Nîmes aujourd'hui, l'homme de 32 ans a été géolocalisé grâce à son bracelet électronique alors qu'il se trouvait sur les lieux du crime. En garde à vue, le trentenaire a reconnu avoir passé la nuit avec l'influenceuse de 29 ans quelques heures avant sa mort. Après le piratage du site des impôts, le syndicat Solidaire déplore le manque de ressources allouées à la sécurité et un système informatique vieillissant. La direction des finances publiques a confirmé deux intrusions survenues fin juin et fin juillet, ayant abouti au vol de données concernant près de 700 000 particuliers et professionnels. Des dizaines de milliers de préservatifs frelatés en circulation en France, l'alerte de la répression des fraudes. Une trentaine de références vendues en ligne et en pharmacie sont susceptibles d'entraîner des grossesses non désirées ou des infections sexuellement transmissibles. Vous pouvez consulter le site rappelconso.gouv.fr pour retrouver les références concernées. Dans l'actualité, également une journée difficile sur les routes à prévoir. Demain, d'après Bison Futé, toute la moitié ouest du pays sera classée en rouge dans le sens des retours. Faites attention si vous devez prendre le volant. En orbite, Sophia Bno se prépare pour une nouvelle sortie extravéhiculaire. L'astronaute française va effectuer une nouvelle mission de réparation à l'extérieur de la Station Spatiale Internationale la semaine prochaine. Une mission qui devrait se dérouler mardi et qui vise à réparer une antenne endommagée. On passe au sport et en football, les Girondins de Bordeaux broient du noir. Le tribunal administratif de Paris a confirmé cet après-midi l'exclusion du club bordelais de tous championnats nationaux. Conséquence des problèmes financiers que traverse le club depuis plusieurs années maintenant. Les Girondins resteront en Régional 1 cette saison. Et puis on termine avec du volet féminin. Une belle entrée en lice pour l'équipe de France à l'Euro en Suède. Les Bleus se sont imposés largement avec une victoire en 3-7 face à la Slovaquie. Prochain rendez-vous pour l'équipe de France dans ses phases de groupe, ce sera face à la Croatie dimanche à 15h. Bonne soirée à tous.
1: Il est 21h, passé de 2 minutes, vous êtes sur Intensité, vous êtes dans Magic 80, bienvenue à vous les amis. Pendant 2 heures, on oublie le quotidien, on monte le son et on repart à une époque où les tubes se gravaient sur cassette. Et ouais, on avait un look aussi, disons, particulièrement audacieux, voire atypique, hein, tout en couleur, tout en fluo. C'est ça les années 80 les amis, et bien ça c'est ce que je vous propose pendant 2 heures sur Intensité, avec le meilleur des années 80 en version française, en version internationale, vos deux maxi 45 tours. Alors vous êtes prêts? Eh bien, on va attaquer cette première heure de Magic 80 avec à suivre Jean-Luc Ley et Femme que j'aime. Tout de suite, un son que j'adore, c'est Men at Work, voici Down Under. Je m'appelle Steve.

0: 80. Côté musique, eh bien les amis, une chose est sûre, c'est que dans cette décennie, ça a envoyé du lourd. J'en veux pour preuve, à suivre Niagara avec Soleil d'hiver, Statu Quo, Alain Souchon, La balade de Jim, et Kelly Minogue, I Should Be So Lucky. Mais là, c'est la pub, à tout de suite, dans une minute.
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un incontournable de l'année 1988 hein, sur Intensité les amis, le groupe Confettiz s'est calé. Voici The Sound of Sea dans Magic 80. 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
1: La toute première version longue de la soirée, le tout premier maxi 45 tours. On salue Julie qui nous écoute à Châteaudun sur le 103.8. Ainsi elle qui a choisi ce titre en version longue dans Magic 80. Et quel titre les amis. Dans l'année 1986, Madonna avait un protégé. Ce protégé s'appelait Nick Kamen. Il avait fait un méga tube avec Each Time You Break My Heart. La version longue fait un peu plus de 8 minutes 30. On a tous dansé là-dessus. Moi ça me rappelle énormément de souvenirs. Un son de l'été, on va le dire comme ça. Donc pour Julie tout de suite, la première version longue sur Intensité, bien sûr.

Patrick Collet juste avant avec Do You Want the Funk. Est-ce que vous vous souvenez comment on faisait pour avoir une chanson dans les années 80? Eh bien, on avait son radio cassette, on appuyait sur Rec et on espérait avoir la chanson en entier. Eh bien, si vous voulez réitérer l'expérience, les amis, c'est maintenant avec Midnight Oil. Voici Betsa.

bientôt 22h, les amis. On va clôturer cette première heure de Magic 80 avec à suivre Donna Summer, This Time I Know It's For Real. On aura Ryan Paris avec La Dolce Vita. Et les amis, tiens, direction les grandes scènes internationales avec un titre qui a fait danser bien au-delà des frontières. Préparez-vous à chanter, même si votre anglais reste un peu bloqué, bien sûr. Dans les années 80, on avait Duran Duran avec leur fameux The Reflex. Et c'est ce que je vous propose maintenant sur Intensité et bien sûr dans Magic 80.

Il est 22h, vous êtes sur Intensité, vous êtes dans Magic 80. On commence cette deuxième heure, les amis. Les souvenirs remontent, et bien c'est parfait. Les tubes sont toujours là, je vous rassure. Bienvenue dans Magic 80. Pour cette deuxième heure, à suivre Chris de Burgh avec le magnifique slow de Lady and Raid. Là, tout de suite, direction dans l'année 84. C'est Axel Bauer que je vous propose. Voici Cargo de nuit sur

80, vous aimez les années 80, et bien ça tombe bien, vous allez avoir plein de titres dans la prochaine liste que je vous propose maintenant. Rockwell, Indochine à Monte Cristo. Et là, le prochain titre, il risque bien de vous réveiller quelques souvenirs. Montez le son, voici Blondie, The Tide is High sur Intensité.

deuxième version longue de la soirée, les amis. Vous vous souvenez, à l'époque, quand on avait la chance d'avoir un maxi 45 tours entre les mains, on savait qu'on allait avoir un moment pour profiter du morceau en version longue. Et ce soir, eh bien, la version longue, c'est Anthony qui nous l'a demandé. Peut-être qu'il avait cette version en maxi 45 tours dans les mains. Je veux parler de

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On avait juste avant Everywhere, c'était le son de Fleetwood Mac. Tiens les amis, certaines chansons peuvent vous réveiller un souvenir en quelques secondes. Celle-ci en fait partie. Prenez quelques instants, écoutez et laissez les souvenirs faire le reste. Voici Night Shift de Commodore sur Intensité.

bientôt 23h, les amis. Hein, toutes les bonnes choses ont toujours une fin, hein, même les voyages dans le temps. Eh bien, oui. Hein. Merci d'avoir partagé ces souvenirs avec moi dans Magic 80. On se retrouve bien sûr la semaine prochaine, même heure, même endroit. Restez à l'écoute. Hein, c'est Adrien qui prend le contrôle de la radio juste après moi. Demain matin, à partir de 7h, vous retrouvez Hubert pour ses deux émissions, Matin Câlin et Tropique Passion. Et Cyril, lui, contre lui, c'est demain soir à partir de 21h pour Culture Club. Allez, trois titres pour se séparer ce soir, les amis. Chris Isaac avec ce son de sa guitare, Wicked Game, Walk Like Inception avec The Bone Girl. Et là, c'est l'année 84, les amis, avec Marc Lavoine et pour une begin avec toi. Allez, la devise et l'émission, vous la connaissez. Aimez-vous, vivons, c'est très important. À la semaine prochaine. Ciao, bye bye.

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